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3: Bonjour, bienvenue à vous. Vous écoutez Musique 3. La matinale va démarrer. Ça va être juste après les informations de 7h.
4: Bonjour à tous. Malgré la mobilisation des profs, c'est fait. Les mesures d'économie dans l'enseignement ont été votées après un débat qui aura duré quasiment toute la nuit. Une rencontre entre Volodymyr Zelensky et Vladimir Poutine. La proposition émane du président ukrainien qui se dit prêt aussi à un cessez-le-feu. Et puis à Roland-Garros, on connaît l'affiche de la finale féminine. Elle opposera la Polonaise Gwalinska et la Russe Andreeva. Bienvenue à tous. Les débats auront donc duré près de 15 heures, mais le décret-programme a finalement été définitivement adopté au Parlement de la Fédération Wallonie-Bruxelles. Un texte qui officialise les mesures d'économie dans l'enseignement. Le vote a eu lieu aux petites heures, c'était vers 4 heures du matin. Un vote, Fiorine Michaud, majorité contre opposition ou presque.
5: Oui, une voix dissonante s'est élevée dans la majorité. Mathilde Van Dorp, une députée de chez Les Engagés, qui a décidé de s'abstenir.
6: Je pense qu'il est clair qu'il faut prendre nos responsabilités par rapport à une situation budgétaire compliquée. Mais mon abstention, c'était aussi clairement signaler que la méthode ne fonctionnait pas, qu'il y avait un manque de concertation. Ce sont des choses que je signale depuis de nombreux mois. Donc il était important pour moi de pouvoir continuer à porter ce message-là et à pouvoir m'abstenir.
5: Dans l'opposition, il y avait un petit espoir que le cas de Mathilde Van Dorp ne soit pas exceptionnel. Martin Cazier, député PS.
7: J'espérais effectivement que plus de députés engagés puissent revenir à la raison, en fait, et revenir surtout à quelles avaient été leurs promesses électorales, puisqu'en réalité, ce qu'ils viennent de faire aujourd'hui, c'est pas seulement trahir l'école, mais c'est trahir aussi les promesses qu'ils avaient faites aux citoyens dans tout leur programme.
5: À l'instar des échanges entre la majorité et l'opposition, l'extérieur du Parlement était également sous tension. Pour rappel, des milliers d'enseignants et d'élèves ont afflué hier vers la capitale et une vingtaine d'entre eux ont décidé de rester toute la nuit pour suivre le dénouement du vote, notamment Jean-François, professeur de formation sociale.
8: Voilà, de mon côté, j'ai essayé de tenir jusqu'au bout, mais c'est quasiment impossible quand on entend tout ce qui est dit de la majorité qui ne correspond absolument pas à la réalité. C'est toutes des mesures qui seront d'application demain dans nos écoles et qui sont très difficiles à accepter de la part des enseignants, qui sont impossibles à accepter de la part des enseignants.
5: Une question reste désormais en suspens, celle de l'avenir. Les enseignants ont déjà menacé de continuer la grève jusqu'à la rentrée prochaine. D'autres ont également évoqué la Cour constitutionnelle comme dernier recours.
4: Merci beaucoup Fiori Michaud avec des interviews réalisées par Lionel Denebourg et ces mesures entreront en vigueur à la prochaine rentrée scolaire. Alors Fiori nous le disait il y a un instant, la question qui se pose maintenant c'est le mouvement des enseignants. Va-t-il s'éteindre? Eh bien rien n'est moins sûr. Hier la colère était très grande et la situation a d'ailleurs dégénéré à Namur. En raison d'un groupe de casseurs présents également parmi les manifestants. Des messages seraient également diffusés sur les réseaux sociaux annonçant la venue de groupes de casseurs aujourd'hui à Namur. Par précaution, plusieurs écoles namuroises resteront d'ailleurs fermées aujourd'hui. Les autorités restent attentives à la situation. Écoutez Charlotte Basler, elle est bourgmestre faisant fonction de Namur.
9: Forcément une attention particulière est renforcée, mettant en haute vigilance. Maintenant, il y a beaucoup de choses qui circulent. Il y a une manifestation qui était prévue qui a aussi été annulée. Donc voilà, on est en train de regarder ce qui se passe sur les réseaux et les appels qui sont lancés. Je sais que plusieurs écoles ont décidé de fermer en demandant aux élèves de rester chez eux, de profiter de ce moment pour étudier et pour essayer de se concentrer sur ce qui est important pour eux quand même en cette fin d'année. Et j'espère que ce sera entendu en tout cas.
4: Interview réalisée par Louis Matagne. Dans l'actualité internationale à présent, un appel à la fin de la guerre en Ukraine et la proposition vient de Volodymyr Zelensky. Il propose un arrêt total des combats et une rencontre en face à face avec Vladimir Poutine, Mathieu Van Winkel.
10: C'est une lettre ouverte partagée par le président ukrainien et envoyée à Moscou. On y découvre la proposition d'un arrêt complet de la guerre en commençant par un cessez-le-feu général pendant les négociations. Volodymyr Zelensky propose de rencontrer Vladimir Poutine en face à face. Pas très loquace, Donald Trump a brièvement réagi.
11: Je crois que ce serait super, il devrait faire ça.
10: Le Kremlin a répondu de son côté que le président russe étudiait cette lettre, mais que Volodymyr Zelensky était le bienvenu à Moscou quand il le voudra. La proposition évoque plutôt un terrain neutre comme la Suisse, la Turquie ou un pays arabe. Le président ukrainien écrit aussi que l'Europe devra être impliquée dans ces négociations. La lettre termine par une menace, celle de poursuivre les combats, mais aussi de voir le peuple russe demander du changement si les attaques de drones et les coupures de carburant se poursuivent. Le Kremlin est nerveux ces temps-ci, c'est vrai, mais pas au point d'être acculé. Cet appel à la fin de la guerre risque bien de rester lettre morte.
4: Des explications signées Mathieu Van Winkel. En France, on ne sait toujours pas officiellement ce matin si le corps retrouvé hier dans le Gers est bien celui de Liana. Mais les vêtements retrouvés sont similaires à ceux qu'elle portait. Le doute est donc mince. Une autopsie devra tout de même confirmer son identité. Un homme de 41 ans a été mis en examen lundi pour enlèvement et séquestration et puis incarcéré. Sa fille était amie avec Liana et il était déjà visé par 6 plaintes et signalements, notamment une plainte pour viol sur mineur déposée en août 2025. Mais le suspect n'a jamais été entendu dans cette affaire, ce qui a créé une vague d'émotions et qui soulève des questions dans le village de Florence où la petite fille avait été vue la dernière fois. Au reportage de Claudia Kelmel de Radio France.
12: Cela faisait 6 jours que Florence retenait son souffle, 6 jours qu'une partie des habitants recherchait Liana. Il y a eu les battues, il y a eu les réunions spontanées près de la piscine et les milliers de partages d'appels à témoins sur les réseaux sociaux. Anne-Marie a appris la découverte du corps par un SMS de son petit-fils.
13: C'est une catastrophe. On est dévasté.
12: Grégory Bobato, le maire de Florence, a pris la parole en fin de journée.
14: Nous sommes tous unis dans cette épreuve. Nous avons simplement ce soir une pensée pour toutes les familles de victimes et une pensée particulière pour la famille de Liana.
12: Cédric a suivi l'affaire de près, une affaire qui pose question.
15: Oui, je ne comprends pas, sachant que c'est une personne déjà qui était déjà concernée par différentes affaires. Il faut attendre qu'il y ait un événement tragique ou plusieurs événements tragiques pour qu'on puisse après décider de faire quelque chose.
12: L'affaire Liana qui met en lumière un problème systémique, selon Lisa.
16: Pour moi, la France n'a jamais protégé ni les femmes ni les enfants. Ils ne sont pas entendus, ils ne sont pas écoutés. Et après, voilà, il se passe des drames comme celui-là. Il y a de quoi s'interroger, il y a de quoi être en colère, quoi. En fait, là, il s'est passé quelque chose qui n'aurait jamais dû arriver, quoi.
12: Dans un communiqué diffusé par son avocat, la famille de Liana a exprimé son plus grand effroi. La justice devra, dit-il, faire son œuvre en toute sérénité.
4: Et hier soir, donc, le ministre de la Justice, Gérald Darmanin, s'est horrifié de ces dysfonctionnements et une réunion est prévue aujourd'hui à l'initiative du Premier ministre. En tennis, place aujourd'hui aux demi-finales, messieurs, à Roland-Garros, avec à partir de 14h30 le match entre le jeune prodige tchèque Jakub Mencik et l'allemand Alexander Zverev. Dans l'autre demi, le duel 100% italien entre Matteo Arnaldi et Flavio Cobolli. Hier, on disputait les demi chez les dames. Victoire et qualification de la Russe Mira Andreeva et de la Polonaise Gwalinska, qui se retrouveront donc samedi en finale. Gwalinska, c'est la grosse surprise de ce tournoi. Elle est issue des qualifications et n'a jamais atteint ce niveau-là en grand chelem.
17: Je suis vraiment très fière de moi et des efforts que j'ai déployés et super contente de ma victoire, évidemment. J'étais surprise par le soutien du public. C'était un moment incroyable pour moi. Je suis très reconnaissante envers les spectateurs. Ils m'ont énormément aidée et ils m'ont donné beaucoup d'énergie. À part ça, j'ai l'impression de vivre dans une bulle pendant ce tournoi et j'essaye de me concentrer sur chaque match et de tout donner. Et après le tournoi, j'aurai le temps de comprendre tout ce qui s'est passé et de digérer. Gérer tout ça. Je commence à être fatiguée, donc d'ici la finale, je vais dormir, boire du thé et regarder quelque chose à la télé, peut-être du tennis, parce que j'adore le tennis.
4: Interview réalisée par notre envoyée spéciale Christine Anquet. Et puis les Red Flames disputent ce soir un match qualificatif important pour la prochaine Coupe du Monde. 5e rencontre qualificative dans cette campagne. Ce sera contre la modeste formation du Luxembourg. C'est à suivre en direct sur Ovio. Le coup d'envoi, c'est à 20h15. Voilà qui marque la fin de ces infos, où que vous soyez. Merci de nous écouter.
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19: Théo Le Chanu, bonjour. De la grisaille et encore quelques éclaircies ce matin, mais dès la fin de matinée, les premières gouttes sont possibles en Ardennes. Cet après-midi, on aura encore une fois une météo assez nuageuse et assez instable en toute région. Ces averses seront entrecoupées de quelques périodes d'éclaircies. Côté température, 7 à 13 degrés pour ce matin et pas plus de 15 à 19 degrés pour cet après-midi. Ce soir et la nuit prochaine, les dernières ondes s'estompent rapidement. Le temps redevient donc sec et peu nuageux. Et puis demain, on commencera la journée de samedi et donc ce week-end sous un ciel très nuageux, avec un front qui va pénétrer le territoire et une zone pluvieuse qui va balayer l'ensemble du pays. Ces averses de pluie pourraient même être ponctuées d'un coup de tonnerre en fin de journée. Et puis pour la journée de dimanche, bonne nouvelle, on attend une légère accalmie et un temps sec sous un ciel tout de même très chargé et très nuageux.
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3: Et Cyrielle Cour, et nous sommes ravis d'être avec vous en ce vendredi 5 juin. Nous retrouverons d'ailleurs aux alentours de 7h30 notre collègue Fanny Grégoire qui viendra nous faire un point sur l'agenda des concerts. Il y aura évidemment Amine Faljaoui un petit peu avant le journal de 8h et puis à 8h40 Pierre Solo pour son billet d'humeur et puis pour le choix Musique 3. Notre invitée ce matin est une autrice, Sophie Maldag. Elle a un parcours un peu particulier. Elle sera avec nous pour nous en parler. Elle signe un spectacle Farinelli qui sera donné à Volubilis le 17 juin. Et puis aujourd'hui, nous commémorons le bicentenaire de la mort du chef d'orchestre et compositeur Karl Maria von Weber. Il a vu le jour en Allemagne en 1786, mais il quitte ce monde le 5 juin 1826 à Londres.

0: Le grand duo en concertant pour clarinette et piano, nous en écoutons le final. Il est signé Carl Maria von Weber et il était interprété par Stephen Osborne et Gene Johnson.
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0: Et oui, Carl Maria von Weber qui est issu d'une famille de musiciens. Son père est maître de chapelle, sa mère est chanteuse. Et le musicologue Marc Vignal, qui est spécialiste de Haydn et de Mozart, souligne une anecdote importante quand même, à mon sens, le lien de parenté par alliance des Weber avec Mozart. Alors Mozart, évidemment le Mozart, Wolfgang Amadeus. En fait, si on vous dit Carl Maria, dont on parle ce matin, le nom Weber, est-ce que le nom Weber vous dit quelque chose? Par exemple, Constance Mozart, qui est quand même née Constance Weber. Alors maintenant, vous l'avez certainement, Constance Weber, c'est la fille de Franz Fridolin Weber. Et ce Franz Fridolin a un frère qui se nomme Franz Anton. Franz Anton, c'est le père de Carl Maria. Donc Constance est sa cousine et elle est également la femme de Mozart. Et donc, Mozart est le cousin par alliance, si vous voulez, de Carl Maria. Et comme j'ai pris un chemin très très alambiqué pour vous expliquer tout simplement que Mozart est le cousin par alliance de Carl Maria von Weber, nous allons tout de suite écouter Mozart.

Le final du concerto pour piano numéro 20 en ré mineur, Köchel 466 de Mozart avec Leif Ove Andsnes au piano qui dirigeait également l'orchestre de chambre de Norvège. Alors Carl Maria von Weber, qui est donc à l'honneur aujourd'hui sur Musique 3, il apprend le piano, le chant, le violon. Et à l'âge de 12 ans, il prend des cours à Salzbourg avec Michael Haydn. Michael Haydn qui lui donne d'ailleurs des cours gracieusement.

0: Le divertimento en sol majeur signé Michael Haydn avec l'orchestre de chambre slovaque dirigé par Bohdan Varchal. Et on retrouve Fanny Grégoire pour l'agenda des concerts. Bonjour Fanny.
1: Bonjour Cécile, bonjour tout le monde. Bah, c'est chouette de vous revoir en tout cas.
0: Bah oui, pour vous aussi, votre sourire légendaire m'avait manqué Fanny. Alors, où allons-nous aujourd'hui?
1: Eh bien, c'est un chouette agenda aujourd'hui pour votre tour. Nous allons partir à Flaget pour deux concerts de la SBL Remua. Ensuite, direction Provençard en Brabant Wallon pour un concert-conférence autour des oiseaux. Et enfin, je vous parlerai de l'Eurovision des jeunes musiciens classiques, car la finale est déjà demain et je vais vous présenter le candidat belge.
0: Un beau menu, effectivement. Alors, on va commencer par les deux concerts de Remua à Flaget. Remua qui est, on le rappelle, une ASBL qui utilise la musique pour créer des liens sociaux et aider les enfants à s'épanouir.
1: Oui, tout à fait. C'est Remua pour réseau de musiciens intervenants. C'est une ASBL qui est active à Bruxelles, Charleroi et Liège et qui a une multitude de projets musicaux et socioculturels avec notamment leurs orchestres El Sistema sur le modèle d'El Sistema Venezuela. Alors, ces projets consistent en fait à amener la musique auprès des enfants et de l'utiliser comme un vrai vecteur de lien social, particulièrement dans les écoles et les quartiers plus défavorisés. On a des musiciens intervenants, donc des pros, qui vont dans les écoles et qui offrent aux élèves de primaire 3 heures de chant ou 4 heures de pratique musicale par semaine. C'est donc, en scolaire et en parascolaire, c'est donc assez énorme.
0: Oui, en effet.
1: Pour la pratique instrumentale, les instruments sont prêtés aux enfants, donc ils retournent chez eux avec. On a du violoncelle, des percussions et j'en passe. Et chaque mois, en association avec des institutions culturelles sur place, les élèves se rassemblent en chœur ou en orchestre et ils répètent ensemble un programme tout au long de l'année. Et ce programme est servi à la fin de saison aux côtés d'un orchestre professionnel sur une grande scène avec un grand public.
0: C'est donc vraiment une très belle collaboration entre les milieux scolaires et culturels.
1: Oui, c'est une très belle collaboration. Et ici, donc, on est à la fin de l'année. Ce sont les concerts de fin de projet. Il y a déjà eu Liège avec l'Orchestre Philharmonique Royal de Liège le week-end dernier. Et ce week-end, c'est donc à Flaget à Bruxelles. Ce samedi 6 juin, place aux Symphonic Adventures avec les jeunes du Remua Young Orchestra et du Brussels Young Philharmonic. On aura donc 120 jeunes instrumentistes qui seront sur scène et qui vont vous embarquer dans un voyage inspirant à travers les univers d'Harry Potter, Superman ou encore à travers les magnifiques musiques de Joe Hisaishi. C'est demain, samedi 6 juin à 17h au Studio 4 de Flaget. Et puis ensuite dimanche, place à El Sistema Belgium, donc ça ce sont les grands du projet entre guillemets, 95 jeunes instrumentistes qui seront ici accompagnés par le Brussels Philharmonic. Et là, eh bien, il vous invite pour une aventure complètement absurde et poétique où la musique en fait, va devenir le seul langage que tout le monde comprend, ce qui est un peu notre réalité en fait, quand on voit le monde autour de nous. C'est donc ce dimanche 7 juin à 15h au Studio 4 de Flaget.
0: Et c'est donc un tout beau programme, il faut y aller.
1: Oui, tout à fait. Et pour avoir assisté à ces concerts, je peux vous dire que l'ambiance est vraiment magique. Il y a tous ces enfants sur scène et dans la salle, aux côtés des orchestres professionnels. C'est vraiment une ambiance magique et incroyable. Vous pouvez réserver vos places et avoir toutes les infos sur le site de Flaget, flaget.be.
0: Alors nous allons à présent partir en Brabant Wallon à Provençard.
1: Oui, on a déjà parlé quelques fois de ce cycle dans cet agenda. C'est dans le centre du Brabant Wallon, Provençard. C'est un village qui possède une très belle ancienne chapelle qui sonne merveilleusement bien et que l'ASBL, Écart a transformé en un espace culturel, en fait, très accueillant, qui propose des cycles de concerts et de conférences. Alors c'est samedi prochain, c'est le 13 juin, et vous pourrez assister à un concert-conférence autour des oiseaux. Mais oui, comme disait Plutarque il y a 2000 ans, l'homme entendit les oiseaux chanter et il voulut les imiter. Et il chanta, et la musique fut.
0: C'est
1: voilà, c'est pas faux. Et les oiseaux ont toujours été une belle source d'inspiration pour les compositeurs. Alors pourquoi, quand et où les oiseaux chantent-ils? Comment les compositeurs les ont-ils mis en scène dans leur musique? Comment transcrire les chants des oiseaux en musique? C'est toutes des questions qu'on se pose tous, et que deux spécialistes vont apporter des réponses dans une conférence ornitho-musicale. Nous aurons donc le musicologue Dominique Huitbrecht et l'ornithologue Brigitte Segers, qui vont nous expliquer donc tout ça. Et la conférence s'alternera avec un concert d'un quatuor à cordes, le quatuor Scaldis, qui est composé de Brigitte Segers et Souad Bahaba au violon, de Dominique Huitbrecht à l'alto et de Alexandre Bequin au violoncelle. On aura tout un programme d'œuvres de Saint-Saëns, Respighi, Haydn, Jeannequin et bien d'autres. Et alors je précise aussi, parce que c'est toujours agréable, que le concert sera suivi d'un verre de l'amitié.
0: Et donc ça, ce sera le samedi 13 juin à la chapelle de Provençard. Peut-être un site, Fanny?
1: Oui, c'est www.écart.com. e2car.be ou via notre site musique3.be dans la rubrique Agenda des concerts.
0: Et alors, on va justement terminer cet Agenda des concerts avec l'Eurovision des jeunes musiciens classiques.
1: Oui, tout à fait. Donc là, de nouveau, c'est un rendez-vous dans votre salon ou dans votre cuisine. Vous vous branchez sur Musique 3. Ce sera demain, samedi 6 juin. Parce que, si vous ne le saviez pas encore, eh bien, la musique classique a aussi son Eurovision. Depuis 1982, ce concours va célébrer les plus grands talents instrumentaux émergents de toute l'Europe. Donc, ce sont des jeunes âgés de 12 à 21 ans. On compte notamment Julia Fischer, hein, qui l'a remportée il y a quelques années. Et cette finale, cette année, se déroule à Erevan, en Arménie. La Belgique y est bien sûr représentée. Hein. Nous avions organisé une demi-finale en janvier à Flagey avec plusieurs jeunes de la Fédération Wallonie-Bruxelles et même de toute la Belgique. Et au terme de cette demi-finale, nous avions sélectionné le jeune marimbiste Simon Nakimovic pour représenter la Belgique lors de la finale demain en Arménie. Ils seront 11 jeunes au total à défendre les couleurs de leur pays et vous pouvez suivre le concours et soutenir Simon demain à 19h sur Musique 3 et en différé sur la 3 et Ovio à partir de 21h50.
0: Merci beaucoup Fanny pour tout cet agenda. Alors on rappelle aussi à nos auditeurs que toutes les infos sont sur notre site musique3.be dans la rubrique Agenda des concerts. Et puis comme d'habitude, on va se quitter en musique. Qu'est-ce que vous nous proposez ?
1: Eh bien, qui dit Eurovision dit Marc-Antoine Charpentier, évidemment. Bonne journée à tout le monde.

0: le prélude du Te Deum de Marc-Antoine Charpentier avec le Concert des Nations et Jordi Savall.
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Le final de la sonate pour piano numéro 32 en sol mineur de Joseph Haydn, interprété par le pianiste Sviatoslav Richter. Alors, en 1893, Dvorak est à Spielville, aux États-Unis. Il écrit un quatuor à cordes qui évoque l'exotisme de l'Amérique ainsi que la nostalgie de son pays natal. En fait, à Spielville, Dvorak est installé en pleine campagne après justement avoir séjourné à New York. Alors, à cette époque-là, c'est quand même majoritairement des immeubles de quelques étages, mais il y a quand même quelques gratte-ciel, enfin les ancêtres des gratte-ciel, qui commencent à transformer le paysage urbain. Et donc, ce retour à la nature lui fait découvrir un nouvel environnement, tout en lui rappelant la campagne tchèque où il avait grandi. Alors voici un extrait de ce quatuor à cordes.

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4: Les années 1740, on voit apparaître des concertos pour clarinette, mais alors la clarinette n'y est pas encore traitée comme elle le sera plus tard par Mozart ou par un certain Carl Maria von Weber, donc son cousin par alliance, qui s'invite beaucoup sur Musique 3 aujourd'hui en raison de la commémoration du bicentenaire de sa mort le 5 juin 1826.

0: Nous écoutions le final, encore un final, du concerto pour clarinette et orchestre numéro 1 en fa mineur, j'arrive, de Karl Maria von Weber avec Martin Frost, Le Tapiola Sinfonietta et Jean-Jacques Kantorov. Alors hier, on nous annonçait un record. Il n'y a jamais eu autant de millionnaires en Belgique, 146 400. Alors, est-ce que c'est une bonne nouvelle? Pas si vite, nous dit Hamid Faljaoui qui a regardé derrière le chiffre. Il y a un piège et dans un seul mot. En tout cas, c'est ce que va nous expliquer donc Hamid Faljaoui, notre chroniqueur économique.
1: Imaginez Marc, un Belge ordinaire, enfin presque, il a 900 000 euros de côté, des actions, un petit peu d'immobilier, de l'épargne. Et en janvier 2025, il n'était pas encore millionnaire. Et cette semaine, sans avoir rien fait, sans avoir gagné d'ailleurs un seul euro, le voilà compté, décompté parmi les millionnaires. Alors comment est-ce que c'est possible? Eh bien, c'est toute l'histoire de cette chronique. Parce que le cabinet Capgemini vient de publier son rapport annuel sur les riches dans le monde entier. Et d'ailleurs, le titre a fait le tour du pays. La presse en a fait effectivement des tonnes de ce rapport. En effet, selon ce rapport de Capgemini, la Belgique n'a jamais compté autant de millionnaires, 146 400, soit une augmentation de 8,8% en un an. Record, les riches vont bien. Merci pour eux, c'est ça qu'on a envie de tirer comme conclusion en lisant rapidement les titres de la presse. Sauf qu'il y a un piège, et il tient dans un seul mot, dollars. Parce que ce rapport ne compte pas en euros, il compte en dollars. Et ça change tout, parce qu'en 2025, le dollar a beaucoup baissé. En janvier 2025, un euro valait 1,04$, et en décembre, 1,17. Bref, entre janvier et décembre 2025, l'euro a pris 13% par rapport au dollar. Et donc, revenons à Marc. Ces 900 000 euros, en réalité, n'ont pas bougé. Mais quand on les traduit en dollars pour le rapport de Capgemini et que le dollar a baissé de 13%, ces 900 000 euros franchissent la barre du million de dollars tout seul. Marc n'est pas plus riche, entre guillemets, c'est juste la règle à mesurer qui a rétréci. Prenons une autre image. Mesurez votre salon avec un mètre. Et puis à nouveau, mais avec un mètre plus court, le chiffre va augmenter. Mais pourtant, le salon, lui, n'a pas grandi. Eh bien, le dollar en 2025, c'est ce mètre qui a donc rétréci. Et ça vaut pour tout le monde. La fortune des riches belges monte de 10% en dollars. Mais c'est vrai, l'euro a pris 13%. Donc en euros, leur fortune n'a pas grimpé. Elle a sans doute peut-être même un petit peu reculé. Et d'ailleurs, la meilleure preuve de ce que j'avance, c'est que les pays voisins, le Luxembourg a plus 13,5% de riches, l'Allemagne plus 11%, et la Belgique, comme je viens de le dire, plus 8,8%. Et donc, toute la zone euro qui bondit la même année, vous l'avez compris, c'est pas un miracle économique partout en même temps, c'est juste l'euro qui est monté face au dollar. Et reste la vraie question, pourquoi Capgemini compte-t-elle ou décompte-t-elle, dénombre-t-elle les millionnaires belges? Et d'ailleurs, quel est son intérêt de réaliser un tel rapport? Mais parce que ce n'est pas une banque, c'est une société d'informatique et de conseil, et son client, c'est pas vous, c'est pas moi, c'est la banque. Elle vend aux banques privées les logiciels, les outils numériques pour leurs conseillers, et aujourd'hui, elle leur vend aussi de l'intelligence artificielle. Bref, de quoi se moderniser. Et les banques, c'est vrai, en ont besoin. Elles font face à des concurrents 100% numériques, qui sont souvent d'ailleurs moins chers, et qui viennent leur prendre leurs clients riches. Et donc, leur vieux système craque, alors elles payent des cabinets, comme Capgemini, par exemple, pour se mettre à jour. Alors, vous allez me dire, le rapport, qu'est-ce qu'il vient faire là-dedans? C'est la brochure, gratuite. Le rapport de Capgemini dit aux banques, en quelque sorte, voilà votre marché, regardez comme il grossit. Et au fait, on peut vous aider à le conquérir. Plus il y a de millionnaires sur le papier, plus le marché va sembler juteux et plus ce sera facile de vendre. Vous voyez le tour complet, un dollar qui baisse, fabrique des millionnaires en papier, le rapport brille, la brochure convainc et Marc, lui, n'a pas gagné nécessairement un centime de plus. Et donc c'est vrai que cette leçon dépasse mon petit Marc fictif ici et les millionnaires. Méfiez-vous, c'est la leçon d'aujourd'hui, méfiez-vous toujours de la monnaie dans laquelle on vous fait un décompte et demandez-vous à qui profite le chiffre final. Et souvent, ce n'est pas vous.
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0: Et les informations de 8h, c'est avec Florent Surner.
5: Bonjour à tous. Sans surprise, les mesures d'économie dans l'enseignement ont été définitivement adoptées tôt ce matin. Un vote malgré la forte opposition des enseignants. Astrid, à cœur ouvert, la princesse se livre ce soir dans un documentaire exceptionnel sur la Une en télé. Elle y parle de ses missions économiques à l'étranger et de son enfance difficile. Et puis le nouveau combat d'Erin Brockovich aux États-Unis. La militante écologiste vise désormais les data centers des géants de la tech. Bienvenue à tous. Après près de 15 heures de débat et une vive contestation des enseignants, le Parlement de la Fédération Wallonie-Bruxelles a donc définitivement adopté les mesures d'économie dans l'enseignement. Un vote majorité contre opposition. Martin Cazier, député PS dans l'opposition, regrette cette issue.
6: Le bilan de la nuit, c'est que malheureusement, l'EMR et les engagés se sont obstinés jusqu'au bout. Aucun dialogue, aucune ouverture, aucune compréhension de la mobilisation. Et aujourd'hui, à 4 heures du matin, un vote de ce décret, effectivement, qui va mettre à mal tout le monde de l'école. Et ce n'est pas faute de l'avoir dit, ce n'est pas faute d'avoir eu une mobilisation historique. Mais le gouvernement n'a rien voulu entendre.
7: Vous aviez un peu d'espoir de faire vaciller quelques voix de la majorité ?
6: J'ai vu que d'abord, nous avons fait vaciller une voix de la majorité, puisque Mme Van Dorp s'est abstenue. Mais j'espérais effectivement que plus de députés engagés puissent revenir à la raison, en fait, et revenir surtout à quelles avaient été leurs promesses électorales.
5: Et quelques dizaines d'enseignants ont suivi tous les débats dans l'hémicycle, et parmi eux, Valentine Lecomte. Cette enseignante liégeoise a manifesté, suivi le vote, espérait faire bouger les lignes et faire douter certains députés de la majorité.
8: Alors oui, je suis très naïve, mais je pensais que le fait de nous voir actifs, de nous voir nombreux, de nous voir espérer, de nous voir trembler, pleurer parfois, parce qu'on ne pouvait pas réagir en tant que public, on ne pouvait rien montrer normalement, mais c'était très difficile. Je pensais effectivement, dans ma grande naïveté, que ça allait pouvoir faire pencher la balance pour certains élus de la majorité.
7: Et ce matin, vous n'y croyez plus du tout ? Vous avez encore un petit espoir, malgré tout, de faire bouger un peu certaines positions ?
8: Ah non, mais non, ils viennent de déclarer la guerre, en fait. Ce qu'ils ne comprennent pas, c'est qu'on est déterminé à ne pas donner cette école-là. On ne veut pas de cette école-là, en fait. On ne veut pas de ça pour nos enfants, on ne veut pas de ça pour nos gamins. Qu'est-ce que je vais dire à mes élèves, moi, demain ?
5: Des interviews réalisées par Lionel de Neubourg. Ces mesures entreront en vigueur à la prochaine rentrée scolaire. Les manifestations contre ce décret programme se seront donc multipliées jusqu'au dernier moment. Hier encore, avec des incidents d'ailleurs à Namur notamment, des groupes extérieurs aux manifestants ont perturbé le rassemblement. Aujourd'hui, les autorités restent attentives à des messages diffusés sur les réseaux sociaux annonçant la venue de groupes de casseurs à Namur. Selon la bourgmestre faisant fonction, par mesure de précaution, plusieurs écoles ont décidé de fermer aujourd'hui à Namur. Les confidences d'Astrid. La princesse se livre ce soir dans un documentaire exclusif diffusé sur la Une en télé. La sœur du roi Philippe a récemment renoncé à emmener les missions économiques pour des raisons de santé. Un job qu'elle a assuré avec engagement et énergie pendant 13 ans, Daniel Welter.
9: Quitte à improviser quelques pas de danse, Astrid n'est pas du genre à faire les choses à moitié. 13 ans durant, la princesse a enchaîné les missions économiques. Au départ, il lui a pourtant fallu tout apprendre.
10: Au tout début, j'étais vraiment pas du tout préparée. Et je me vois encore dans une salle avec des personnes qui commencent à poser des questions. Et c'était un sujet très difficile. Et je me suis dit, et là ma fille, première et dernière fois, tu vas... C'était une motivation de plus pour faire la préparation en amont.
9: Même si elle est la sœur du roi, elle a dû s'imposer.
10: J'ai dû me faire accepter aussi en tant que femme. N'étant venant pas de ce monde-là, j'étais plutôt dans un monde humanitaire ou femme au foyer. Donc oui, c'était pas évident.
9: Dans le documentaire, Astrid évoque également des souvenirs plus personnels, une enfance compliquée avec des parents qui ne s'entendaient pas.
10: Et vraiment, la vie est vraiment une grande aventure, hein, vraiment. Avec parfois beaucoup de difficultés, mais on se relève.
9: Un portrait touchant d'une femme qui a toujours voulu être utile pour son pays.
5: Les confidences de la princesse Astrid, recueillies par le réalisateur Nicolas Delvaux, c'est à découvrir ce soir dans Gotha à 20h30 sur la Une. Le président ukrainien tend la main à Vladimir Poutine. Volodymyr Zelensky dévoile la lettre qu'il a envoyée au président russe. Il y propose une rencontre en face à face et se dit prêt à un cessez-le-feu complet, le temps de négocier un accord pour mettre fin à la guerre. Aux États-Unis, le nouveau combat d'Erin Brockovich. Cette militante écologiste, âgée de 65 ans, est connue pour avoir dénoncé il y a 30 ans une pollution de l'eau potable dans une petite ville californienne. Cette fois, Maxime Maillet, elle vise les géants de la tech comme Microsoft, Google ou OpenAI et leurs data centers.
11: ces énormes centres de stockage de données sont nécessaires pour le fonctionnement de l'intelligence artificielle. Ils sont de plus en plus nombreux aux États-Unis, mais ils inquiètent aussi ceux et celles qui vivent à proximité. Erin Brockovich.
12: La taille de ces sites est incroyable. Les gens s'inquiètent pour leur terrain, pour la vie sauvage. Ils craignent qu'elle ne soit déplacée. Ceux qui vivent à côté des centres déjà opérationnels l'affirment, le bruit est assez fort pour vous rendre fou.
11: Parmi les autres problèmes, il y a l'utilisation de l'eau, la consommation de l'énergie ou les déchets électroniques. Alors pour faire entendre la voix de ces communautés locales, Erin Brockovich a décidé de créer un site internet et une carte. Les citoyens américains peuvent y signaler des problèmes, des inquiétudes liées à ces centres de données déjà opérationnels ou en construction. L'objectif, ce n'est pas de recenser tous les data centers américains. Il y en a plus de 4000 en activité, ni d'interdire l'intelligence artificielle, mais bien de donner la parole aux citoyens concernés, de les informer et de pousser les géants de la tech à collaborer avec ces communautés locales.
12: Ce que j'ai appris sur les communautés, c'est qu'elles acceptent toujours la vérité. Elles travailleront toujours avec vous, mais elles n'accepteront jamais un mensonge.
11: Le site d'Erin Brockovich a déjà reçu plus de 3600 signalements.
5: Maxime Maillet avec une interview de CNN. Et puis à Roland-Garros, on connaît l'affiche de la finale féminine. Elle opposera la Polonaise Gwalinska et la Russe Andreeva demain. Aujourd'hui, ce sont les demi-finales messieurs avec à partir de 14h30 le match entre le jeune prodige tchèque Jakub Mencik et l'allemand Alexander Zverev. Dans l'autre demi, place au duel 100% italien entre Matteo Arnaldi et Flavio Cobolli. Voilà qui marque la fin de ces infos. Que vous soyez, merci de nous écouter.
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0: Merci Florence Urner, on vous retrouve à 9h. Nous allons à présent nous informer sur la météo.
13: Théo Le Chanu, bonjour. Il va falloir profiter encore de ces dernières éclaircies parce que dès la fin de matinée, les premières gouttes sont possibles en Ardennes. Cet après-midi, ce sera encore une météo assez nuageuse et des averses de pluie sont attendues. Ces averses seront bien évidemment entrecoupées de quelques périodes d'éclaircies. Côté température, 7 à 13 degrés pour ce matin d'est en ouest, pas plus de 15 à 19 degrés pour cet après-midi. Ce soir et la nuit prochaine, les dernières ondées vont s'estomper assez rapidement pour laisser à l'arrière un temps plus sec et bien peu nuageux. Et puis ensuite, on commencera la journée de samedi sous un ciel très nuageux avec un nouveau front qui va pénétrer notre territoire et une zone pluvieuse qui va balayer l'ensemble du pays en cours de l'après-midi. Et ces pluies pourraient même parfois être ponctuées d'un coup de tonnerre en fin de journée. Les températures s'échelonneront entre 17 et 19 degrés. Et pour la suite, on attend une journée de dimanche avec une légère accalmie et un temps sec sous un ciel très nuageux.
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0: Et d'ici une demi-heure plus ou moins, nous retrouverons Pierre Solo pour son billet d'humeur et pour le choix Musique 3. D'ici quelques minutes également, notre invitée Sophie Maldag sera avec nous. Elle signe un spectacle Farinelli qui se donnera le 17 juin à Volubilis. Le temps de la retrouver, voici quelques notes de Handel.

0: La gigue extraite de la suite pour clavier numéro 8 en fa mineur de Handel, ici interprétée au piano par la pianiste Anne Kefelek. Et notre invitée ce matin est Sophie Maldag. Bonjour Sophie.
1: Bonjour Cécile.
0: Et merci d'être avec nous. Alors, on va vous présenter. Vous étiez juriste chez Audi Bruxelles, mais l'usine a fermé ses portes le 28 février 2025. Et puis après cette fermeture, vous changez de vie professionnelle puisque vous signez Farinelli, qui va se donner le 17 juin à 20h à Volubilis. Alors, ce n'est pas un biopic, c'est une fiction. On peut lire ceci. Donc, on part de Venise un soir de 1724. Il y a un concert, Farinelli triomphe. Et le lendemain, il se réveille à notre époque, donc au 21e siècle. Alors, avant peut-être de rentrer dans le détail vraiment de ce spectacle, comment est-ce que vous faites ce grand écart ?
1: Entre Audi, vous voulez dire ?
0: Oui, entre Audi et la scène, oui.
1: Écoutez, j'ai suivi une formation musicale à l'époque, avant mes études de droit, avec d'ailleurs une demi-finaliste du concours Reine-Elisabeth. Et j'ai toujours aimé la musique, aller à l'opéra, écouter d'ailleurs des belles choses, y compris sur Musique 3, sur votre antenne. Et cette passion est revenue, y compris la passion de l'écriture, parce que c'est aussi un théâtre musical. Donc il y a tout un aspect écriture. L'aspect cinéma me plaisait également. Donc c'est un croisement de hasard et de passion, puisque finalement je suis tombée sur un chanteur lyrique que je n'aurais même pas espéré avoir pour un premier projet de spectacle.
0: Ouais. Et justement, vous disiez donc vous avez fait la musique, vous avez fait le chant.
1: Aussi du chant lyrique, oui, ça aide à se comprendre au niveau de la mise en scène, de certains arrangements musicaux, en effet. Pour le plaisir, hein, je ne me suis pas évidemment produite sur scène, mais effectivement, apparemment, je suis soprano et j'aime beaucoup Puccini, par exemple.
0: Ouais. Et donc, du coup, Audi ferme, vous aviez déjà ce projet en tête ou c'est vraiment ce moment-là qui a été un déclic ?
1: Non, j'avais déjà ce projet par la porte ou par la fenêtre. J'avais une envie, et j'avais envie de raconter, j'avais envie de créer cette histoire, qui est une fiction, en effet. Oui. Ce qui n'était pas prévu, c'est que finalement, les chemins se croisent avec Denis Orellana, qui interprète le rôle-titre, au moment où l'usine est en train de fermer.
0: Et donc justement, pourquoi Farinelli ?
1: Alors, c'est un personnage que j'ai toujours trouvé fascinant. J'avais lu sa biographie. Je suis allée plusieurs fois à Bologne, où il a vécu les 20 dernières années de sa vie. C'est quelqu'un qui va au-delà de son talent artistique, collectionneur d'art, de l'humour aussi, avec son ami Métastase. Une très très belle correspondance, très amusante à lire. Finalement, bien au-delà de Farinelli, je me suis dit que c'était l'occasion de raconter une histoire qui est universelle et qui nous parle.
0: Alors cette histoire universelle, on va peut-être y revenir plus en détail, mais c'est quoi en fait l'essence, si on veut, de ce spectacle ?
1: Oui, alors c'est une fable qui pourrait peut-être nous arriver à tous. Je ne vais pas évidemment dévoiler le message principal, puisqu'il faut y aller.
0: Juin, on le rappelle,
1: voilà,
0: à 20h,
1: mais c'est effectivement quelque chose où il est perdu dans notre monde, mais j'essaye de ne pas porter de jugement, ni sur un monde, ni sur un autre, ni sur le 18e, ni sur le 21e, mais simplement sur une certaine poésie. Traverser un moment et le voir évoluer jusqu'à un message principal qui effectivement est dans la partie finale.
0: D'accord, alors on va peut-être écouter quelques extraits de musicaux avec vous Sophie, donc des extraits musicaux pour des œuvres qui ont été écrites à l'époque pour Farinelli. On commence avec ceci.

0: Alto Giove, extrait de l'opéra Poliferno de Porpora, interprété par Philippe Jaroussky. Il y avait avec lui le concerto Keul et Emmanuel Ahim. Et notre invité ce matin, donc Sophie Maldag, vous signez un spectacle Farinelli qui va donc se donner le 17 juin à 20h à Volubilis. Est-ce que c'est un spectacle qui va aussi évoquer les coutumes qui se faisaient à l'époque, mais qui sont pour nous choquantes, comme par exemple la castration en ce qui concerne Farinelli?
1: Non, effectivement, ce thème n'est pas abordé. Ouais. Il aurait pu, mais j'ai plutôt orienté le spectacle sur l'angle de la musique et de la personnalité de Farinelli que j'imaginais aussi à notre époque. Quelle musique aurait-il aimé, par exemple?
0: Et donc justement, donc Farinelli du 18e siècle, on est au 21e siècle, et là, donc, il y a des chants du 18e et des chansons actuelles.
1: Exactement, exactement. Il y aura peut-être du Handel, je laisse un petit teasing.
0: Ah.
1: Mais effectivement, après, le spectacle évolue en ce sens, donc avec une série de musiques qui sont placées au fur et à mesure de l'histoire et de l'intrigue, jusqu'à des musiques même du 21e.
0: Et alors, les musiques que vous avez donc choisies, vous lisiez jusqu'à des musiques du 21e, est-ce qu'il y a un fil conducteur? Est-ce qu'elles sont placées pour illustrer un propos ou simplement comme interlude, on pourrait dire?
1: Ça a été tout un travail de scénario, ça a vraiment été un saupoudrage, comme on cuisine, on vérifie un tout petit peu l'assaisonnement, on regoute, etc. pour que ces musiques s'intègrent dans l'intrigue, dans l'histoire, parce que c'est vraiment un théâtre musical qui est parlé aussi, donc ce n'est pas un opéra, c'est vraiment une histoire. Et donc ces musiques se placent au fur et à mesure dans l'histoire, et non l'inverse.
0: Et Denis Orellana, est-ce qu'il a participé aussi? Est-ce qu'il vous a proposé peut-être des œuvres?
1: Alors, il est venu pendant 2 jours et demi découvrir ce que je lui proposais. C'était vraiment une très, très magnifique rencontre.
0: Oui.
1: La suite le dit, c'est-à-dire qu'on est parti à durée indéterminée sur ce projet. C'est vraiment magnifique. Et il a adhéré absolument à toutes mes propositions, y compris d'adaptation musicale. Donc, certaines musiques baroques sont adaptées peut-être en mode plus film, par exemple.
0: D'accord, ce genre de choses. Et est-ce qu'il y a, alors vous le disiez, on comprend que c'est plutôt des musiques qui traversent le temps, mais est-ce que vous faites un lien entre peut-être musique baroque et musique actuelle?
1: Je n'ai pas poussé la chose
0: jusque-là.
1: Ça aurait pu être une idée, effectivement. Mais j'ai essayé, sur l'heure de spectacle, d'avoir des couleurs musicales qui s'associent et qui, finalement, font bien ensemble.
0: Voilà, et qui permettent de tracer aussi cette évolution jusqu'au 21e siècle. On va retrouver encore un des chants qui était certainement interprété et écrit pour Farinelli. Il est signé Riccardo Broschi.

0: Un extrait d'un des tubes, extrait d'Artaxercès de Riccardo Broschi, donc, qui était écrit pour Farinelli. Farinelli, c'est donc le titre de votre spectacle Sophie Maldac, qui va se donner donc à Volubilis le 17 juin à 20h. On rappelle donc, Farinelli s'endort à Venise en 1724 et il se réveille au 21e siècle. Alors il y aura Denis Orellana, il y a Nathalie Solbreux, Jean-Pierre Desmarques et Béatrice Drumont sur scène.
1: Alors oui, sur scène pour Béatrice Drumont, effectivement, qui joue la messagère du 18e siècle. Oui. Mais les deux autres acteurs se retrouvent sur écran géant sur scène. Donc ils sont virtuellement sur scène en effet, oui. Puisque c'est une intrigue mi-film, mi-live. Mm-hmm. Tout a été pensé, ou même d'ailleurs Denis Orellana a été filmé pendant une semaine. Il y a eu toute une semaine de tournage avec les différents acteurs. Et donc Béatrice Drumont qui joue le rôle principal féminin et Jean-Pierre Desmarques qui joue le doge de Venise, oui, sont tous les deux en réalité sur écran.
0: D'accord, mais donc il y a un dialogue avec donc les acteurs qui sont sur scène au théâtre et cet écran géant.
1: Exactement, il y a même Denis Orellana qui est dans le film, puis qui apparaît sur scène, qui disparaît du film pour, ou qui interagit avec l'un ou l'autre acteur. Donc le film a été vraiment conçu comme support de la trame, l'intrigue d'une heure. Voilà.
0: Oui. Donc c'est, oui, on le rappelle, hein, c'est un spectacle d'une heure sans entracte, donc on reste en scène. Est-ce que c'est, quand vous avez écrit ce spectacle, est-ce que c'est, ça vous a pris du temps comme... Voilà, quel est le temps pour monter quelque chose comme...
1: Énorme. Parce que vous parliez tout à l'heure aussi de l'intégration des musiques qui évoluent au fur et à mesure du temps. La musique m'a beaucoup aidée aussi à parfois composer ou même choisir certains moments et certains tournages. Mm-hmm. Je me suis dit, là oui, il va vraiment se passer ça. Et donc développer l'intrigue, vraiment, un scénario de bout en bout qui est un scénario à la fois en images, en musique, mm-hmm, et au niveau également du concept scénique versus écran.
0: C'est ça. Et alors, vous le disiez, hein, cette rencontre avec Denis Orellana avait été décisive. Comment s'est fait cette rencontre finalement? Comment vous
1: êtes rencontrés? Alors, par hasard, et donc tout à fait inattendu, je m'attendais à contacter des étudiants dans un conservatoire qui avaient un grand talent et qui étaient prêts à se mettre en danger. Et puis un jour, via, j'ai été mise en contact avec Éric Gobin, qui a donc pendant des années organisé les Mozartiades, ouais, et qui avait donc travaillé avec Denis Orellana l'année précédente sur Mithridate, oui, donc au Théâtre des Galeries. Et donc voilà, c'est tout à fait surréaliste parce que je me dis, ça ne va quand même pas être... Donc à ce point-là, c'est quand même pas possible.
0: Votre rôle-titre.
1: Il me dit, mais si, il sera intéressé. Mais je dis, c'est décalé, donc ce sera un divertissement. Donc ce n'est pas un opéra pur baroque. Hein. Oui. Tout ce qu'on entend ici ce matin, il y a bien d'autres choses.
0: Oui, bien
1: même,
0: sûr.
1: Il y a même un peu d'humour, il y a même... Et non, il sera sûrement intéressé. Et puis je téléphone, et puis finalement, oui, il est venu. 2 jours et demi, je me suis dit, il va me prendre pour une illuminée. Non, il a... Ouais. Par sécurité, je l'ai fait tester son costume, puisque Farinelli se réveille à notre époque en costume, hein, avec sa cape.
0: Ah oui, d'accord.
1: On est dans le surréalisme, évidemment. Oui, oui. Et non, au contraire, tout s'est très très bien passé. Et puis son agent à Vienne, parce que je me suis dit, ça va pas non plus. Il travaille avec Bruno de Sa, par exemple, pour donner une idée du niveau. Je me suis dit, va peut-être calmer certaines ardeurs. Et puis non, finalement, l'enthousiasme était au rendez-vous et nous avons donc signé à durée indéterminée pour l'aventure.
0: Et donc vous disiez à durée indéterminée, donc il y a Farinelli, il y en a un autre déjà en projet?
1: Alors oui, on mijote le suivant et donc voilà, et pour Farinelli ça demande également une énergie, y compris à tout niveau, au niveau production, au niveau, pour le porter, mais nous serons quand même au Festival d'Avignon cette année.
0: Félicitations.
1: Merci beaucoup.
0: Ça va peut-être tourner même en Belgique, sait-on jamais, écoutez, le spectacle Farinelli.
1: C'est quelque chose qu'on espère. En tout cas, Avignon a pour vocation, bien sûr, de nous amener en France. Et alors, également, les contacts avec la ville de Bologne sont en cours, parce qu'il y a une des scènes de mon histoire se passe au musée de la musique de Bologne.
0: D'accord.
1: Et dans ce cadre, ils ont trouvé le spectacle intéressant.
0: Et donc, peut-être qu'on le verra aussi là-bas. Dans les prochains spectacles que vous avez donc sous le coude, on va le dire comme ça, ce sera aussi des figures musicales?
1: Oui, alors ce serait peut-être le même concept avec le même Denis Orellana, parce qu'on a tellement aimé tourner ensemble et travailler ensemble que voilà, j'aurais encore filmé pendant une semaine. Oui. C'était vraiment formidable, on avait une osmose et il avait aussi, je pense, une alchimie avec l'actrice principale Nathalie Solbrun, donc c'était merveilleux. Et ce serait une création sur un autre siècle probablement, avec probablement aussi la même idée, c'est-à-dire de faire passer plusieurs types de musique et de faire un divertissement. J'insiste, tout public.
0: Oui, c'est ça. C'est vraiment, il ne faut pas être connaisseur ou avoir des prérequis. La musique, finalement, parle à tout le monde. Vous l'aviez dit, Sophie Maldag, et vous avez bien raison. Merci en tout cas d'avoir été notre invitée ce matin.
1: Merci à vous.
0: On rappelle donc Farinelli, c'est le 17 juin à 20h à Olubilis. Donc c'est en une heure, il n'y a pas d'entracte, avec un écran, un chanteur. Donc on rappelle les noms. Denis Orellana qui incarne le rôle principal. Il y aura donc avec lui Nathalie Solbreu et puis Jean-Pierre Desmarques et Béatrice Drummond sous écran. Géant, merci beaucoup Sophie.
1: Merci à vous.
0: Et on va se quitter encore avec Johann Adolf Haas qui avait aussi écrit pour Farinelli à l'époque.

Johann Adolf Haas et cet air de Poro extrait de Cléophide avec Eva Malas Koldewska qui était donc contre-ténor, Christophe Rousset et les talents lyriques. Je vous propose avant de retrouver Pierre Solon, vous savez on célèbre Karl Maria von Weber aujourd'hui sur Musique 3, donc vous allez en entendre beaucoup et on vous propose le Rondeau Brillant.

0: Le final du concerto brandebourgeois numéro 5 en ré majeur de Jean-Sébastien Bach avec l'Académie für Alte Musik Berlin. Bonjour Pierre.
1: Bonjour Cécile.
0: Je suis heureuse de vous retrouver en dehors du concours. Comment allez-vous?
1: Écoutez, ça va bien. Je me rends compte que nous vivons sur un rythme pointé, Cécile. C'est joli un rythme pointé. Hein. Ça invite à la danse comme une cruche pointée double. Un saute noir, disent les enfants qui apprennent la musique. Saute noir. Un rythme pointé, ça fait faire de petits bonds parce que la première note est longue et que la suivante est beaucoup plus courte. Comme une forme d'arythmie joyeuse qui donne au trébuchement des allures de fête populaire. Une note longue et puis une courte, l'une à côté de l'autre. On s'envole avec la deuxième, on rebondit sur la première. Mais leur avez-vous demandé leur avis? La double croche, là, celle qui est courte, est-elle vraiment ravie de passer son temps en l'air, la suspendue dans le vide, menacée par une chute inéluctable? Ne voudrait-elle pas aussi être une note longue, stable et posée, qui s'enracine et déploie son délicieux confort? Oui, les rythmes pointés sont aussi des rythmes inégaux. On y danse, comme sur le pont d'Avignon. Mais bon, le pont d'Avignon, si vous y dansez trop loin, vous allez vous noyer, parce qu'il y a bien longtemps qu'il s'est brisé, le pont d'Avignon, sous les coups de boutoir des crues du Rhône. Et notre petit monde, bah, c'est un rythme pointé. On voudrait toutes et tous y danser sereinement, mais certains se dandinent fermement arrimés au sol, quand d'autres voltigent comme une double croche d'une incertitude à l'autre. Et dans ce grand rythme pointé que l'on accentue hein, de plus en plus, on peut voir des enseignants bafoués, pressés comme des oranges sous le pneu d'un SUV. Je parle bien de ces enseignants à qui l'on confie nos enfants hein, la moitié du temps pour leur apprendre le monde. Ben oui, sous un pneu méprisant. Dans ce grand rythme pointé que l'on marque de plus en plus fort, nos académies de musique devront désormais dire non aux enfants les plus défavorisés. Non, la musique, le théâtre et la danse, non, c'est plus pour vous, il faut payer maintenant. Mais répondront les enfants dans une société humaniste, la culture est un droit pour tout le monde? Non, mon enfant, qu'on lui répondra, désormais la culture est un luxe, il se paye. L'humanisme, moi, je sais pas, il doit être quelque part sous le pneu d'un SUV. Dans ce grand rythme pointé que l'on appuie de plus en plus fort, on s'attache aussi à réduire les impôts sur les héritages. Oh, les héritages, tout cet argent que l'on voit débarquer sous nos matelas sans avoir rien fait pour le mériter, que regarder nos parents mourir. Les héritages qui se transmettent de père en fille, de mère en fils, comme le relais des inégalités. Nous étions plus riches que les voisins, on va s'arranger pour que tu sois toi aussi plus riche que les tiens. Dit entre tous ces héritages, mais donnez tout le pognon à l'État, distribuez-le dans les écoles, les académies, les hôpitaux, vous n'avez pas mérité cet argent. La société en a plus besoin que vous. Oui, Cécile, dans ce grand rythme pointé de plus en plus inégal, on restreint les droits des plus faibles, on pose des cadenas supplémentaires sur le coffre-fort des nantis, on n'écoute personne. On signe des décrets le plus vite possible, le plus en cachette possible, en oubliant de demander aux professeurs et aux élèves ce qui serait bon pour eux. On se cache pour éviter la démocratie et ses lenteurs. On oublie que ceux qui signent et décident sont nos débiteurs. Nous les avons élus, plus ou moins judicieusement. Ils nous représentent, ils n'ont pas d'idées à faire valoir, sinon d'équilibrer celles qui cohabitent dans ce petit monde en rythme pointé. Oui, quand on est élu, on gouverne tout le monde, ses propres électeurs et les autres. On est le représentant de tout le peuple, pas d'une frange qui a posé un certain nom sur le bulletin de vote. On écoute tout le monde et on danse, mais sur un rythme de cœur, sans nous obliger à swinguer d'une inégalité à l'autre pour survivre, en appuyant ce grand rythme pointé qui nous fera bientôt basculer, balayé par les crues d'un humanisme en berne.

0: cette humoresque d'Antonine Dvorak et au piano Jonas Vito, parce qu'il joue bien, Cécile.
1: Oui, vous avez bien raison, Pierre. D'ailleurs, je rappelle qu'on peut réécouter votre magnifique chronique qui commençait sur des tons humoristiques, mais qui devenait assez sérieuse et assez triste, d'ailleurs, il faut le dire, sur RTBF Ovio. Mais on va vous retrouver demain dans Ça vient de sortir. C'est à 10h, évidemment, vous pointez les nouveautés, mais aussi le choix musique 3.
0: Oui, et on peut dire un mot, puisque ben voilà, il sort aujourd'hui. C'est un disque de la mezzo-soprano Colline Dutilleul, mezzo-soprano belge, qui est accompagnée ici au piano par Aurélia Visovan, qui est une ancienne lauréate du concours de Bruges, qui est plutôt pianofortiste à la base, mais qui ici se retrouve au piano. C'est un super disque, vraiment. Alors, le projet, c'est des leaders de Schubert, qui sont entrecoupés de pièces de Jean-Sébastien Bach au clavier. Et en fait, bon, d'abord, c'est magnifique du début à la fin, vraiment. Et c'est un chemin qui, à la fois, cherche la mélancolie et la mort, donc il y a quelque chose de dense et de sombre, mais on en ressort comme tout illuminé à la fin de l'écoute du disque, parce que voilà, il y a aussi il y a cette voix qui à la fois dit les choses avec force et en même temps qui parvient toujours à garder une forme de fraîcheur. En fait, c'est vraiment évidemment des leaders qu'on connaît bien, des pièces de Bach qu'on connaît bien. Il y a des préludes, des fugues, et des, je sais pas, le caprice sur le départ du frère bien-aimé, des pièces qui fonctionnent, qu'on a l'habitude d'entendre, mais le mélange des deux en fait crée une espèce de une manière de voir plus haut tous les affres de l'existence, et ce disque à cet égard est vraiment très réussi. Bon, d'ailleurs, on peut en écouter un extrait.
1: Tout de suite.

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Die Götter Griechenland de Schubert avec Colline Dutilleul et il y avait également au piano Aurélia Visovan. C'est donc le choix musique 3 de cette semaine dont vous parlerez encore demain. Pierre, on va s'écouter, alors non pas un choix musique 3 mais pour le plaisir quand même, le quatuor numéro 2 en fa majeur de Prokofiev. En voici un extrait sous les coups d'archet du quatuor d'Anel.

0: Voilà quelques notes du quatuor numéro 2 en fa majeur de Prokofiev avec les musiciens du quatuor d'Anel et c'est Alfonsa qui nous a rejoint. Bonjour Alfonsa.
1: Bonjour tout le monde.
0: Alors vous avez une question, hein, comme à chaque fois pour les auditeurs, c'est laquelle aujourd'hui?
1: Quel interprète contemporain ou contemporaine va selon vous durablement marquer? Est-ce que vous deux qui étiez sur place, vous pensez qu'Ettore et Pagano va marquer?
2: Tellement compliqué ça comme question. Mais en fait, on ne sait jamais. Lui, il est très impressionnant maintenant, mais tout commence quelque part pour lui avec la notoriété qu'il a gagnée au concours Reine-Élisabeth.
0: Oui.
2: Je crois quand même que c'est l'un des premiers prix les plus forts de ces dernières années, toute compétition, tout
1: instrument confondu.
2: Ouais, vraiment.
0: Au niveau du charisme, oui, je suis d'accord avec Pierre, je rejoins.
1: Bon, ben on attend les réponses des auditeurs et auditrices par WhatsApp ou sur la page Facebook de Musique 3.
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0: Le journal de 9h, c'est avec Florence Urner.
6: Bonjour à tous, elles ont été votées malgré la contestation des professeurs. Les mesures d'économie dans l'enseignement entreront en vigueur à la prochaine rentrée scolaire. En tennis, les demi-finales messieurs au programme de Roland-Garros cet après-midi avec notamment un duel 100% italien entre Matteo Arnaldi et Flavio Cobolli. Bienvenue à tous. La mobilisation des professeurs et de leurs élèves aura donc été vaine. Après un débat marathon de près de 15 heures, le Parlement de la Fédération Wallonie-Bruxelles a définitivement adopté les mesures d'économie qui vont toucher l'enseignement. Un vote majorité contre opposition. La question est maintenant de savoir si le mouvement des professeurs va s'apaiser ou au contraire se durcir. Pierre Buchremer, vous êtes à l'école Saint-Michel de Gosselies. Alors est-ce que les professeurs ont baissé les bras ce matin ?
7: Alors, pour avoir couvert plusieurs actions de contestation des enseignants ces derniers jours, je peux vous dire que, en tout cas ici et dans plusieurs autres écoles de la région que j'ai contactées ce matin, la réponse est clairement non. Au contraire, il y a vraiment cette impression qu'une nouvelle phase s'ouvre dans cet élan de protestation, une phase où les enseignants ont pris acte de ce vote qu'ils qualifient de déni de démocratie. Ils se sentent complètement ignorés. Alors à présent, leur but, c'est de montrer au gouvernement MR engagé que la contestation ne va pas s'arrêter là, ne va pas s'affaiblir et qu'au contraire, la colère ne va faire que se décupler. Je viens donc d'arriver ici à Saint-Michel. À mes côtés, Madame Casadelley, une enseignante. Madame, rapidement, à quoi s'attendre dans votre école, par exemple, les cours vont-ils avoir lieu?
8: Donc aujourd'hui, on est là pour montrer que malgré le vote d'hier, on continue, on ne relâche pas la pression et on invite toutes les écoles du Grand Charleroi à faire pareil. Ils étaient 5000 sur la place verte hier. On attend à ce que ça continue. Nous, en tout cas, on ne va pas faiblir. Maintenant, pour le reste, on sait que les cours, on a pris la décision, seraient perturbés très fortement jusqu'au 10 juin. Minimum, on ne compte pas s'arrêter là. Et on pense aussi que l'heure est à la concertation. Si la FOIB pense que la concertation n'est pas importante, nous, ce n'est pas notre cas. Donc on va se concerter et on va durcir le mouvement en accord avec tout le monde.
7: Voilà, donc vous l'entendez, ça va encore se durcir. Et la question déjà latente de savoir si les examens auront bien lieu, eh bien, elle va faire que se poser avec plus d'insistance.
6: Et hier aussi, la colère a été grande et la situation a d'ailleurs dégénéré à Namur en raison d'un groupe de casseurs présents parmi les manifestants. Depuis, des messages circulent d'ailleurs sur les réseaux sociaux annonçant la possible venue de groupes de casseurs aujourd'hui à Namur. Par précaution, plusieurs écoles namuroises resteront fermées ce vendredi. Une colère et des débordements qui font réagir ce matin Yvan Verhoekstraat, le président des engagés.
9: Je comprends la colère, mais je condamne les excès qui en découlent parfois et l'instrumentalisation qui a pu en être fait. Vous savez, je pense que l'école, et c'est ce que j'ai toujours appris de mes profs et voilà, dont j'ai des souvenirs importants, c'est l'école, c'est d'abord la rationalité, c'est le débat d'idées, c'est la capacité de s'exprimer, d'argumenter sur le fond, de pas forcément être d'accord, mais de respecter aussi ce que la majorité décide, respecter aussi la démocratie, respecter aussi les faits. Et je pense qu'aujourd'hui, on est sorti de ça. On est dans un débat d'émotion, où l'émotion a pris le pas, et je pense que ça, c'est dangereux.
6: Une interview réalisée par Baptiste Huppin. En bref, à présent, des bombardements russes ont fait 3 morts cette nuit dans plusieurs régions ukrainiennes, et ce alors même que Volodymyr Zelensky a réitéré son appel à un cessez-le-feu. Le président ukrainien a écrit une lettre à son homologue russe, Vladimir Poutine, pour lui proposer une rencontre en tête-à-tête. Zelensky qui se dit prêt à un cessez-le-feu complet le temps de négocier un accord pour mettre fin à la guerre. En tennis, cet après-midi à Roland-Garros, ce sont les demi-finales messieurs, avec à partir de 14h30 le match entre le Tchèque Jakub Mensik et l'Allemand Alexander Zverev. Dans l'autre demi, un duel 100% italien entre Matteo Arnaldi et Flavio Cobolli. Un match particulier entre deux joueurs du même âge et qui se connaissent depuis très longtemps. Écoutez Matteo Arnaldi.
10: Nous sommes de bons amis, nous nous entraînons souvent ensemble, nous avons beaucoup joué ensemble depuis l'âge de 11-12 ans. Nous nous connaissons très bien, ce sera un match difficile. Nous avons déjà tous les deux passé énormément d'heures sur les courts, moi un peu plus que lui. Nous nous sommes rencontrés ici l'année dernière et il a gagné en 4-7. J'espère que ce sera encore une belle bagarre et j'espère que ce sera un beau match à regarder et à jouer. Je ne me souviens plus de la première fois que j'ai joué contre lui, mais cela devait être lors de championnats d'Italie, chez les moins de 10 ans ou les moins de 11 ans, quelque chose comme ça.
6: Interview réalisée par notre envoyée spéciale Christine Anquet. Hier, on disputait les demi chez les dames. Victoire et qualification de la Russe Mira Andreeva et de la Polonaise Gwalinska qui se retrouveront samedi en finale. Gwalinska, la grosse surprise d'ailleurs de ce tournoi, issue des qualifications, elle n'avait jamais atteint ce niveau en grand chelem. Et puis elle mange les salades, les plantes tomates, elle ravage les parterres de campanules. Avec la pluie et l'humidité dont elle raffole, les limaces sont de retour. Ces petits mollusques peuvent faire bien des dégâts dans les jardins et les potagers. Oui, mais ces bestioles jouent aussi un rôle très important dans l'écosystème. Alors comment gérer leur présence en nombre? Réponse avec Bénédicte Allier.
11: C'est un problème, ils mangent mes campanules, ils mangent mes salades, mes petits fruitiers.
12: Depuis quelques jours, les limaces s'en donnent à cœur joie dans le jardin de Roxane, qui a déjà testé plusieurs méthodes pour s'en débarrasser.
11: Je protège les plantes salades ou les courgettes, ou je travaille avec des granulés. Dans le temps, j'ai essayé des pièges à bière, ça fonctionnait bien, mais c'était un peu dégoûtant. Et là, je suis passée à quelque chose de beaucoup plus radical. Je passe avec le sécateur.
12: Et pourtant, la limace est un décomposeur naturel qui recycle la matière organique. Dès lors, comment s'en préserver sans l'exterminer? Louis Noël est conseiller au sein de la SBL Adalia, spécialisé dans la gestion durable des espaces verts.
13: Quand on a des planches de culture ou autres, l'idéal c'est de protéger les jeunes plants via des systèmes de protection avec des barrières de sable, de silice. Ça va être irritant pour elles et donc elles ne vont pas aimer se déplacer dessus. Il y a le fait de cultiver des bacs potagers surélevés qui vont aussi limiter l'humidité.
12: Autre solution efficace, les coquilles d'œufs.
13: Exactement, en fait toute substance qui va se coller à elles, on parle aussi des bocs de châtaigne, tout ce qui va un peu s'accoler à elles, ça va les freiner.
12: Les limaces ont aussi de nombreux prédateurs, parmi lesquels la musaraigne, certains oiseaux comme le merle, mais aussi le hérisson qui en est très friand. Rien de tel donc que de favoriser et de préserver la biodiversité.
6: Et voilà qui marque la fin de ces infos. Que vous soyez, merci de nous écouter.
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1: Merci Florence. Prochain Flash Info sur Musique 3 à 10h. Quant à nous, Cécile, on parle d'un certain compositeur après la météo.
15: Eh oui, mais je ne vais pas vous donner le bon. On va parler de Carl Maria von Weber.
1: Mais non.
16: Théo Le Chanu, bonjour. Il va falloir profiter encore de ces dernières éclaircies parce que dès la fin de matinée, les premières gouttes sont possibles en Ardennes. Cet après-midi, ce sera encore une météo assez nuageuse et des averses de pluie sont attendues. Ces averses seront bien évidemment entrecoupées de quelques périodes d'éclaircies. Côté température, 7 à 13 degrés pour ce matin d'est en ouest, pas plus de 15 à 19 degrés pour cet après-midi. Ce soir et la nuit prochaine, les dernières ondées vont s'estomper assez rapidement pour laisser à l'arrière un temps plus sec et bien peu nuageux. Et puis ensuite, on commencera la journée de samedi sous un ciel très nuageux avec un nouveau front qui va pénétrer notre territoire et une zone pluvieuse qui va balayer l'ensemble du pays en cours de l'après-midi. Et ces pluies pourraient même parfois être ponctuées d'un coup de tonnerre en fin de journée. Les températures s'échelonneront entre 17 et 19 degrés. Et pour la suite, on attend une journée de dimanche avec une légère accalmie et un temps sec sous un ciel très nuageux.
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1: Avec Cécile Post qui est toujours là. Alors Cécile, pas de Mozart ?
15: Mais si, Mozart, mais c'est, je l'ai annoncé ce matin, je l'ai fait de manière tellement alambiquée que là, je vais vous le faire très simplement. Constance Mozart est née Weber, et donc c'est la cousine de Karl Maria von Weber. Et évidemment, Mozart est donc le cousin par alliance de Karl Maria von Weber. Mozart qui était amoureux d'Héloïse Weber avant d'épouser Constance, puisque Héloïse l'avait éconduit. Mais il a quand même écrit quelques airs pour elle. Un air, par exemple, qui était intercalé dans l'opéra de Pasquale et Anne Fossi, qui s'appelle « Il curioso indiscreto ». Donc l'opéra d'Anne Fossi, Palère en particulier. Donc c'était joué à Vienne en 1783. Et en fait, vous savez, à l'époque, ça se faisait d'écrire des airs qui étaient joués dans les opéras d'autres compositeurs seulement. L'homme est ce qu'il est depuis la nuit des temps, donc avec ses qualités et ses défauts, et les défauts parfois un petit peu plus moches, de dénigrer... un compositeur duquel on est jaloux, la jalousie, voilà, tout ça. C'est ce qui se passe avec Mozart. On se dit, il a écrit cet air simplement pour montrer à Anne Fossi comment il faut écrire. Il veut corriger son opéra, ce qui n'est évidemment pas vrai. Mais la rumeur est si forte que Mozart est contraint de faire imprimer un avertissement qui est joint au programme pour mettre les choses au point, pour défendre son honneur, celle d'Anne Fossi. Et il est vrai alors que, il faut quand même le dire, Mozart raconte qu'à cette époque, il y avait une clique qui lui était hostile. Bah, on ne peut pas dire qu'il l'a inventé. En tout cas, cet air, c'est Vorrei Spiegarvi, si je le prononce bien.
1: Spiegarvi, vous expliquez.
15: Je vous prie, Alphonse, lancez-le.

0: Voreille, Spiegarvi, Audio. Cette fois-ci, je l'ai bien dit, de Mozart avec Jody DeVos, l'ensemble Insula Orchestra dirigé par Laurent Sekilbé.
1: Bravo Cécile, c'était l'accent absolument parfait. La Minute Mozart qui était liée à Karl Maria von Weber, oui. Puisque c'est une journée spéciale qui lui est consacrée aujourd'hui sur Musique 3, on en reparlera tout à l'heure dans la grande matinée. Je vous rappelle d'abord la question du jour, quel interprète va, contemporain ou contemporaine va selon vous durablement marquer. Je ne vous donne pas d'instrument en particulier pour orienter votre réponse, l'instrument pouvant aussi être la voix comme celle de la merveilleuse Jody ici, que vous nous avez apporté, Cécile. Pour répondre, vous composez le 0478 50 12 85 par WhatsApp ou vous vous rendez sur la page Facebook de Musique 3 où se trouve la question que vous pouvez commenter. Comme chaque jour, Jurjen Soutine, qui est en charge de la programmation de la suite de la grande matinée, y va de sa propre réponse et on ne va pas complètement quitter Mozart, Cécile. D'où votre grand sourire si on avait des caméras en studio. Vous qui nous écoutez, vous pourriez vous en rendre compte. Voici ce que Jurjen nous propose. Daniel Trifonov dans ses variations sur L'Accidarem la mano par Frédéric Chopin.

C'est Frédéric Chopin qui est derrière ce thème et ses variations sur La ci darem la mano tirée de l'opéra Don Giovanni de Mozart, ce qui a valu au jeune compositeur polonais l'admiration enthousiaste de Robert Schumann. Et c'était interprété ici par Daniil Trifonov, un pianiste dont les interprétations vont faire date, comme on dit. C'est en tout cas l'avis de notre programmateur, car ce matin, on parle des interprètes actuels qui vont marquer l'histoire. Et vous avez des tas de noms à nous suggérer, comme Jean-Paul qui parle de Valère Burnon, qui d'après lui semble très bien parti pour marquer durablement l'histoire du piano belge. Jean-Paul remercie au passage Pierre Solo pour son billet d'humeur. Eh bien, vous toutes et tous qui ne l'avez pas entendu, tous les billets d'humeur de Pierre Solo ainsi que toutes les chroniques de Musique 3 sont à écouter ou réécouter sur RTBF Ovio. Pour Dominique, c'est Martha Argerich qui va durablement marquer l'histoire de l'interprétation pianistique, et j'ai envie de dire que c'est déjà le cas. Pour Marc et bien d'autres encore, c'est Yuja Wang pour Hélène. Parmi les jeunes, elle cite Alexander Malofeyev et Alexandra Dovgan qui sont déjà des étoiles montantes. 0478 50 12 85 pour nous envoyer vos messages WhatsApp. Et si vous préférez dialoguer avec les autres, c'est sur la page Facebook que ça se passe. Vous commentez la publication. Quand je dis les autres, c'est la communauté Musique 3, puisque sur WhatsApp, c'est juste entre vous et l'équipe de Musique 3 que ça se passe. Du romantisme allemand pour suivre avec une œuvre qui a connu une histoire singulière. Robert Schumann, que l'on vient d'évoquer, compose sa première symphonie en seulement quelques semaines, au début de l'année 1841. Il vient de se marier avec Clara et l'euphorie le rend assez fécond, musicalement parlant. Sa première symphonie est surnommée « Le printemps » en référence à un poème d'Adolf Böttger qui évoque le réveil de la nature. Des décennies plus tard, Mahler, immense admirateur de Schumann, juge l'orchestration beaucoup trop opaque pour les grandes salles de concert modernes. Il va donc entreprendre de la retoucher. Ça a été longtemps contesté, ces versions mahlériennes, qui aujourd'hui retrouvent une certaine faveur du public. Voici le deuxième mouvement, le tendre Larghetto, dans cette révision de Mahler par le Gewandhaus de Leipzig, dirigé par Riccardo Chailly.

C'était le deuxième mouvement de la symphonie Le Printemps de Robert Schumann dans la réorchestration réalisée par Gustav Mahler avec le Gewandhaus Orchester de Leipzig sous la direction de Ricardo Chailly. Selon vous, les interprètes actuels qui vont durablement marquer l'histoire de l'interprétation sont Thibaut Garcia. D'après Suzanne, il a été beaucoup question de pianiste jusqu'ici. Là, c'est de la guitare qu'il s'agit. Un pianiste encore pour Thierry Marie, un Belge. Jonathan Fournel. D'après Thierry Marie, c'est Jonathan Fournel qui pourrait bien rester dans les interprètes qui vont marquer. En tout cas, il est parti pour, nous dit Thierry Marie. Et puis Bruno évoque la mémoire de Felicity Lott, la merveilleuse artiste lyrique dont on a appris la disparition il y a quelques semaines. Elle s'est éteinte le 15 mai dernier. Un interprète qui aura marqué l'histoire, c'est Vadim Repin aussi. On a parlé de lui plus tôt cette semaine. Il a été parmi les plus jeunes lauréats du concours Reine-Élisabeth à l'âge de 17 ans. Nous allons l'écouter ici aux côtés d'un autre grand interprète au piano. C'est Nikolaï Louganski et on les écoute dans la sonate pour violon et piano de Leos Janáček. L'écriture de l'œuvre a été entamée en 1914, au moment où l'Europe bascule dans la Première Guerre mondiale, puis l'œuvre a été remanié pendant plusieurs années avant sa création en 1922. Plusieurs années plus tard, donc, Janáček détruit même certaines versions intermédiaires qui ont été rédigées entre 14 et 22, comme il le faisait souvent d'ailleurs lorsqu'il doutait de lui-même.

0: C'était un extrait de la sonate pour violon et piano de Leo Sejanáček. Nous avons entendu les mouvements 2 à 4 sous l'archet de Vadim Repin et sous les doigts de Nikolaï Louganski.
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Le final, l'Allegro giusto du concerto pour piano en mi majeur de Novak avec Jan Bartoš, le Prague Radio Symphony Orchestra et Jakub Rusa. Beaucoup de pianistes dans vos commentaires aujourd'hui en réponse à la question du jour, quel interprète contemporain ou contemporaine va durablement marquer l'histoire de l'interprétation selon vous? D'après Mario et Viviane, cela pourrait bien être Daniil Trifonov. Viviane argumente en disant que c'est le meilleur par son élégance et bien sûr aussi par sa virtuosité. Des pianistes aussi pour Haïm Kantorov et Olafsson. Quant à Eric, il nous parle de très grandes voix. Pour les contre-ténors, nous dit-il, rendons à César, point de suspension. Alfred Deller les a sortis de l'ombre et reste pour moi une figure marquante, même si une ligne de grands artistes comme James Bauman et Philippe Jaroussky, etc. ont fait évoluer le rôle. Merci à toutes et à tous pour vos messages. Changement complet d'atmosphère maintenant avec Joseph Guy Ropartz, breton de naissance, élève de César Franck, directeur des conservatoires de Nancy puis de Strasbourg. Ropartz a laissé une œuvre immense et on n'a pas fini de la découvrir. Les musiques au jardin sont des miniatures pour piano composées à la fin de sa vie. Souvent dans l'œuvre de Ropartz, la nature est assez présente, on peut même carrément dire omniprésente. Nous allons parcourir trois de ses tableaux successifs. Prélude matinal, un oiseau sur le sable de l'allée et un enfant joue, et tout cela sous les doigts de Françoise Tina.

0: Le prélude matinal tiré des Musiques au jardin pour piano de Joseph Guéropartz par Françoise Tina. Je vous avais annoncé deux autres miniatures, mais on est un petit peu pris par le temps. Je n'ai pas vu le temps passer. C'est que je suis en bonne compagnie avec vous toutes et tous qui nous faites la fidélité d'écouter la grande matinée sur Musique 3. D'ici quelques instants, les informations de 10h et puis la suite avec notamment le choc des classiques et notre hommage à Karl Maria von Weber qui s'éteignait le 5 juin 1826 à Londres. Je vous dis donc à tout de suite.
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0: Bonne fin de semaine, il est 10h, on s'informe en compagnie de Lionel de Neubourg.
4: Bonjour, la mobilisation de professeurs continue ce matin dans de nombreuses écoles wallonnes et bruxelloises, avec dans certains cas des arrêts de travail. Une manifestation est également prévue à Liège. Après le vote cette nuit vers 4h du Parlement de la Fédération Wallonie-Bruxelles, majorité contre opposition, le décret programme a donc été validé, texte qui prévoit notamment pas mal d'économies dans l'enseignement. Un médecin sur trois gagne plus que le Premier ministre. Plus de 10 000 euros nets par mois, selon le quotidien De Morgen, qui a épluché les comptes annuels de plusieurs milliers de cabinets médicaux et de spécialistes qui travaillent à leur compte. D'après le journal flamand, il y a de très fortes différences. Tout en haut, il y a les radiologues qui gagnent le mieux leur vie. Et en bas de ce classement, on trouve les pédiatres. Le prix du diesel en légère baisse à la pompe dès demain, 1,5 centime en moins. Le prix du mazout sera également en diminution. En France, le Premier ministre organise une réunion d'ici une demi-heure pour pointer d'éventuels dysfonctionnements dans la justice après la découverte d'un corps hier dans le Gers. L'autopsie ne l'a pas encore confirmé, mais il pourrait s'agir de Liana, 11 ans, disparue il y a près d'une semaine maintenant. Un suspect a été arrêté. Il était déjà visé par plusieurs procédures pour viol et agression sexuelle. Volodymyr Zelensky tend la main à Vladimir Poutine. Le président ukrainien a écrit à son homologue russe une lettre sous forme d'invitation, une proposition de rencontre. « N'ayez pas peur de sortir de la guerre », écrit le président ukrainien. Les demi-finales, messieurs, à Roland-Garros cet après-midi. Le jeune prodige tchèque Jakub Mensik et l'allemand Alexander Zverev s'affronteront. Il y aura également un duel 100% italien, Matteo Arnaldi contre Flavio Cobolli. Les rencontres commencent à 14h30. Elles sont à regarder sur Tipeee et sur Ovio. Les Red Flames, elles, rencontrent ce soir les joueuses tunisiennes. Match de qualification pour la prochaine Coupe du Monde de football. Le cinquième match pour notre équipe nationale féminine. Match également à suivre en direct sur Ovio. Coup d'envoi à 20h15. Voilà pour l'info. Belle matinée avec nous.
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0: Merci Lionel. Le prochain rendez-vous avec la rédaction de la RTBF sur Musique 3, c'est dans moins d'une heure à 11h.
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0: Seule la sagesse, comme la lumière de la chandelle, peut nous apporter une vision globale de l'existence. La clé de la sagesse est le doute. Si vous doutiez un peu, vous seriez assurément moins prétentieux. Je ne me permettrai pas, mais ces mots sont ceux de Marjane Satrapi, dont on a appris hier la disparition. J'avais envie de vous citer ces quelques mots de Poulet aux prunes pour lui rendre hommage.

0: C'était le premier mouvement Allegro du concerto en la mineur de Jean-Sébastien Bach, entendu ici dans une version pour trois pianos, avec Yevgeny Korolev, Anna Vinitskaya et Lyubka Hadzi-Georgieva.
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0: Vous êtes peut-être réveillé depuis tôt ce matin, peut-être à cause d'un chat ou peut-être parce que vous avez écouté Pierre dans la grande matinée. Bonjour Pierre Solo.
2: Bonjour Alphonse.
0: Bonjour Sarah Thierry.
3: Bonjour.
0: La question du jour, quelle œuvre pour accompagner un réveil à 5h du matin imposé par votre chat? Allez-y Sarah.
3: Bon, c'est la fin de la semaine et je suis vraiment très très fatiguée puisque moi je n'ai pas un mais deux chats.
2: Ah.
3: Et je sais ce que c'est que d'être réveillée quand ces deux petites bêtes ont tout simplement décidé que vous deviez vous réveiller. Mes chats, quand elles trouvent que je dors trop longtemps le week-end, eh bien, elles tapent consciencieusement sur la porte de la grande armoire devant mon lit. Une série de coups qui résonnent bien tout en regardant le lit pour voir si je bouge. Et puis, une fois que je me lève en râlant, eh bien, elles sautent sur le lit en ronronnant de plaisir, en cherchant des caresses. C'est drôle parce que ce ne sont pas mes chats, mais ce sont ceux de mon compagnon. Et à mon arrivée, elles étaient plutôt taiseuses, voire très tranquilles. Et puis depuis, franchement, bien aujourd'hui, de jour comme de nuit, chez moi, ça ressemble à ça.

0: Bon, je vous jure.
1: Je m'y attendais.
0: Je ne sais pas si c'est parce que je chante ou si c'est parce que je suis extrêmement bavarde, ou les deux. Mais à la maison, c'est devenu un duo de Rossini permanent. C'est assez éreintant. Mais quand elle débarque en ronronnant, eh bien on ne peut que fondre. Hein. C'est l'enfer, les chats.
1: On va fondre la musique surtout, très, très, très, très, très vite. Merci Sarah, à vous Pierre.
2: Oui, c'est vrai que les chats ont beaucoup, beaucoup d'influence sur nos vies, alors sur notre sommeil aussi, hein, je vous l'accorde. Et s'il n'y a rien de plus énervant qu'un chat qui se pose devant la porte en miaulant pour qu'on le laisse sortir, ceci évidemment à 5h du matin, des miaulements qui vous font descendre en pyjama, ouvrir la porte pour voir finalement votre chat faire demi-tour et se réinstaller dans le canapé, eh bien, malgré son pouvoir et son dédain pour votre sommeil, le chat est souvent si mignon qu'on ne souhaite jamais vraiment le planter avec le grand couteau de la cuisine. Je me suis rappelé... Quoi ?
1: Mais non, je viens d'avoir l'image.
2: Mais on ne souhaite pas le faire.
1: Voilà.
2: Oui, d'accord, tout à fait clair. Donc, je me suis rappelé d'un compositeur qui avait sublimé l'intervention de son chat. Un chat qui, comme d'habitude, s'était retrouvé au mauvais endroit, au mauvais moment. Et ce compositeur, c'est lui. Oui, donc ça c'est la musique de Domenico Scarlatti et cette sonate, qu'on appelle aussi la fugue du chat, en fait c'est une vraie histoire, hein. Domenico Scarlatti qui est quand même l'un des génies les plus dingues du XVIIIe siècle, et bien Domenico composait tranquillou chez lui et voilà Tipa que son chat saute sur le clavier de son clavecin au moment où le compositeur italien cherchait l'inspiration. Il aurait pu l'envoyer valser à l'autre bout de la pièce, le priver de croquettes ou l'enfermer dans la niche du Doberman du voisin, mais pas du tout. Domenico Scarlatti a préféré écrire sur sa partition les notes que le chat avait faites sonner en bondissant sur le clavier, et donc d'écrire une sonate, une fugue, à partir du thème ainsi dégagé. Ce sont les notes qu'on vient d'entendre. Oui, Domenico Scarlatti est un génie audacieux, suffisamment pour laisser à son chat la paternité de cette sonate qui fait encore aujourd'hui le bonheur de nos salles de concert.
1: Je connaissais l'anecdote, et je trouve que ça vaut la peine qu'on la réécoute, cette sonate.
0: Bien plus que le duo des chats, je crois.

0: La fugue du chat de Scarlatti, interprétée par Scott Ross au clavecin. Bravo Pierre, ça vous vaut la victoire cette semaine. Vous avez l'air surpris.
1: De gagner ou...
0: Oui.
1: Non, ça va. Mais content quand même, oui.
0: Vous gagnez avec 4 points. Sarah, vous en avez eu 2, oui, parce que hier,
2: oui,
0: chacun a
2: il a fait un chantage affectif. Bon, écoutez, je veux bien comprendre.
0: Je vous félicite tous les deux, vous avez fait une belle semaine. Bravo.
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Pascal Valois nous interprétait la romance, deuxième mouvement de la grande sonate pour guitare de Niccolo Paganini. Voici maintenant dans notre grande matinée un compositeur qui fut l'une des grandes vedettes musicales de la cour de Louis XV, Jean-Joseph Cassanea de Mondonville. On retrouve chez lui ce goût français du XVIIIe siècle pour l'élégance alliée à la virtuosité, comme dans cette sonate pour clavecin et violon numéro 4 de l'opus 3. Et la virtuosité ici incombe à l'ensemble musical Taripa.

0: C'était les trois premiers mouvements de la quatrième sonate pour clavecin et violon en do majeur de Mondonville, interprétée par Musica Alta Ripa.
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0: Notre journée Weber se poursuit à l'occasion du centenaire de sa disparition. Ici, ce sera avec une œuvre qui a beaucoup contribué à l'émancipation de la clarinette comme instrument soliste. Carl Maria von Weber entretenait une profonde amitié avec le clarinettiste Heinrich Barman, pour lequel il a écrit plusieurs chefs-d'œuvre. Le grand duo concertant est l'un d'eux. Berlioz admirait particulièrement cette partition qu'il jugeait exemplaire pour l'écriture de la clarinette, justement. Voici le rondo final avec Andreas Ottensamer et Yu Jia Wang.

C'était le rondo final du grand duo concertant de Carl Maria von Weber avec Andrea Sotten-Sammer à la clarinette et Yuja Wang au piano. Et puisque nous consacrons cette journée à Weber, voici maintenant un extrait de l'œuvre qui a changé l'histoire de l'opéra allemand, Der Freischütz. Créée en 1821 à Berlin, l'œuvre rencontre un succès phénoménal et ouvre la voie au romantisme allemand, de Marschner à Wagner. Nous allons entendre ici l'air d'Agathe au troisième acte, un moment suspendu où la jeune femme tente de conserver sa confiance malgré les présages inquiétants qui l'entourent.

L'air und ob die Wolke sie verhülle, Daggett, au troisième acte de Der Freischütz de Karl Maria von Weber, chanté par la soprano Joanny van Ostrum avec Lynn Sulla Orchestra dirigé par Laurence Equilbet. Weber que l'on mettait à l'honneur à l'occasion du centenaire de sa disparition et qui sera encore mis en avant pendant toute la journée sur Musique 3. D'ici quelques minutes, Vanessa Fantinelle nous rejoint pour décortiquer une chanson française. Avant cela, l'une des symphonies les plus spirituelles de Beethoven, la 8e, coincée entre la 7e et la 9e, mais elle faisait partie des préférées du compositeur lui-même.

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0: Je vous le disais, on sent qu'elle est coincée entre la 7e et la 9e, la 8e de Beethoven. On écoutait l'Allegretto Scherzando, interprété par l'Orchestre Révolutionnaire et Romantique sous la direction de John Eliot Gardiner. Ça vous fait rire, ça, qu'elle soit coincée.
1: Toujours. Surtout qu'entre 7 et 9, j'aurais dit 8 et j'aurais eu la bonne réponse.
0: Je ne vous ai pas annoncé Vanessa Fantinelle qui vient de prendre place.
2: Quand on a que les mots.
0: Et voilà. Vous en avez tellement des mots, tellement, Vanessa.
1: Tellement en réserve, tellement dans mes propres poches. Alors imaginez quand je fouille le tiroir des autres. Alphonse, je vous ai apporté une légèreté pour la fin de semaine, chantée par une dame. Je pense que c'est une interprète que vous aimez bien. Alphonse, je vais vous donner deux indices, Music Hall et Cabane au Canada. Alors j'ai l'extrait tout prêt pour vous, si vous voulez l'écouter avant d'essayer de deviner ou pas.
0: Oh, j'ai deviné, mais on va laisser nos auditeurs et auditrices faire l'exercice aussi.
1: Oh oui, quelle bonne idée.

cette mélodie merveilleuse, cette voix, cette grande dame, ce charisme, cette classe, en fait, il n'y a pas d'autre mot pour désigner Lynn Renaud, qui a fêté ses 94 ans cette année, mais elle avait 28 ans quand elle a enregistré ce titre en 1956. Un texte de Charles Trenet et Raoul Breton, écrit pour Jean Sablon, dont je vous parlerai la semaine prochaine parce qu'il vaut vraiment le détour aussi, lui. Mais aujourd'hui, parlons de cette langoureuse mélodie. Vous qui passez sans me voir, vous dont je guette un regard, pour quelle raison ce soir passez-vous sans me voir? Dériment war, en veux-tu, en voilà. Dériment aime aussi, parce que je vous aime, même si ça fait bohème. Et dériment est, parce qu'on souhaite un baiser, évidemment. Et voilà. Et voilà, on a fait le tour, Alphonsa. Mais fait-on jamais le tour des amours éperdus? Peut-on faire le tour des tourments de l'insomnie, des doutes, de l'analyse scrupuleuse de chaque signe ou non-signe qui se présente? On ne peut pas en faire le tour parce que ce ne sont pas des tours mais des tourbillons et leur force centrifuge est peut-être la seule universalité ici-bas. C'est donc sans surprise que cette chanson a rencontré et accumulé un énorme succès au fil de ses interprètes. Ce qui a aidé aussi, c'est son swing. Les mots disent « vous passez sans me voir » mais c'est la musique qui sonne comme un regret qui se promène sur un rythme de déhanché tranquille, un foxtrot très très lent. Dans les années 30, on découvre le jazz, ce balancement est tout neuf, il sied si bien à celui des chœurs. Et Lynn Renaud nous la chante avec délice, c'est quelque part entre la féerie Walt Disney et la comédie musicale. La mélodie, on l'a entendu un petit bout, mais tout entière, elle est irrésistible. Elle nous dit qu'elle est triste, mais dans des accords pleins de lumière. Et nous sommes maintenant comme des petits tournesols qu'allons la suivre du regard pendant 3 minutes.

0: Oui, à...
1: J'attendais la fin, on était bien, 1936, avec Lynn Renault qui chantait « Vous qui passez sans me voir », un texte de Charles Trenet, une promenade de sentiments qui a aussi fait barrage, donnant un petit peu de contexte, en tout cas qui a fait contraste avec les actualités de l'époque, puisque le Front Populaire, cette année-là, coalition de gauche donc, a remporté les élections et que ça commençait à sérieusement chauffer à l'horizon.
0: Chanté par Lynn Renault et par la petite chorale de la grande matinée au studio. Mais ça, mesdames et messieurs, vous n'en saurez rien, il vous reste à l'imaginer. Quand on n'a que les mots, rendez-vous sur RTBF Ovio pour écouter ou réécouter la séquence d'aujourd'hui et de tous les autres jours. La suite du programme, ce sont les informations d'ici quelques secondes. Et puis l'un de vos choix à vous que Vanessa a épinglé sur les réseaux.
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0: Bonjour, bienvenue, il est 11h, les infos sont présentées par Maxime Maillet.
5: Bonjour à toutes et tous. La mobilisation des professeurs continue ce matin dans de nombreuses écoles en Wallonie et à Bruxelles. Une manifestation est prévue à Liège. Enseignants et élèves s'opposent toujours aux décrets programmes et aux mesures d'économie pour l'enseignement. Des mesures adoptées cette nuit au Parlement de la Fédération Wallonie-Bruxelles. Le vote s'est fait majorité contre opposition. Les engagés dans la majorité assument ce matin, mais temporisent. Le président des engagés, Yvan Verhoekstraat, l'a dit sur notre antenne. La priorité est maintenant de rétablir le dialogue avec le monde de l'enseignement. En France, y a-t-il eu des dysfonctionnements judiciaires dans l'affaire Liana, cet enfant de 11 ans disparu il y a une semaine? Un corps a été retrouvé hier dans le Gers, probablement celui de Liana. Une autopsie doit encore le confirmer, mais de nombreuses critiques pointent des failles de la justice. Le principal suspect a fait l'objet de plusieurs plaintes, notamment pour viol sur mineur. En ce moment, le Premier ministre français Sébastien Lecornu est en réunion avec les ministres français de l'Intérieur et de la Justice pour faire la lumière sur d'éventuels dysfonctionnement. Le ministre de la Justice, Gérald Darmanin, qui a convoqué d'ailleurs tous les procureurs généraux pour une réunion de travail prévue lundi prochain. En Suisse, ils sont entendus ensemble par les procureurs. Les Moretti, c'est le couple de propriétaires français du bar incendié la nuit du Nouvel An dans la station de ski de Crans-Montana. Cette audition sous le format de la confrontation se déroule en présence des avocats des différentes parties. Ils pourront interroger Jacques et Jessica Moretti sur ce drame. Les familles des victimes et les rescapés peuvent aussi être présents. Au total, 14 personnes sont inculpées dans cette affaire, les propriétaires mais aussi des élus et des employés communaux. Cet incendie a fait 41 morts et 115 blessés. Au Proche-Orient, Israël annonce des frappes imminentes sur une ville côtière du sud du Liban, et ce malgré un nouvel accord de cessez-le-feu annoncé par les États-Unis. L'armée israélienne affirme viser le Hezbollah, le mouvement islamiste proche de l'Iran, qui a rejeté l'accord de cessez-le-feu et réclamé le retrait total des forces israéliennes dans le sud du Liban. Enfin, en tennis, à Roland-Garros, place aux demi-finales messieurs ce vendredi après-midi à 14h30. Le jeune prodige tchèque Jakub Mencik affronte l'allemand Alexander Zverev. L'autre demi-finale est un duel 100% italien entre Matteo Arnaldi et Flavio Coboli. Des matchs à suivre en télé sur RTBF Typique et sur Ovio. Voilà pour les infos. Belle journée à notre écoute.
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1: Merci Maxime Maillet et à tout à l'heure sur le coup de midi.
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1: Et bienvenue si vous arrivez sur Musique 3 à l'heure où c'est encore la matinée, la grande, jusqu'à l'heure du concert, c'est-à-dire jusqu'à 13h. Là, il est 11h03 et on va répondre à votre question, Alphonsa. Il est grand temps. À quelle heure l'avez-vous posée d'ailleurs cette question?
0: Alors, elle apparaît sur la page Facebook de Musique 3 aux alentours de 8h10 par là. C'est notre collègue Lia qui la poste tous les matins. On va préciser que Lia, c'est un prénom.
1: Oui.
0: C'est pas l'intelligence artificielle. La sienne, elle est tout à fait réelle et authentique. Son intelligence. Et puis, on la dévoile dans la grande matinée, aux alentours de 9h moins quelques minutes.
1: Voilà, un petit cours de rattrapage pour celles et ceux qui nous rejoindraient en cours de route, éventuellement, qui auraient envie de participer à cette grande aventure de la question dès la semaine prochaine. Alphonsa, quelle interprète contemporaine va durablement marquer? C'est compliqué comme question. Quand quelque chose dure en art, souvent, c'est que ça transcendait son époque. Or, nous sommes à notre époque, donc on ne sait pas encore ce qui va transcender. Mais j'ai quand même des petites intuitions et peut-être parfois elles se révèlent, on verra une capsule spatio-temporelle pour voir si j'ai eu raison d'hésiter entre Nemanja Radulovic et Marc-André Hamelin. J'ai fini par choisir Marc-André Hamelin parce qu'on m'a proposé Schubert, qui sont voilà, deux personnages. Un qui transcende son époque déjà et l'autre qui l'a transcendé et qui continue à transcender depuis des siècles.

Marc-André Hamelin durera-t-il? On ne sait pas encore. En tout cas, il nous aura offert de très beaux moments au présent. On l'écoutait dans une sonate de Franz Schubert, le final de la sonate en si bémol majeur, Deutsch 960. Vous écoutez la grande matinée de musique 3 et vous avez bien raison, c'est une belle manière de commencer la semaine, de la poursuivre et de la terminer. Donc en résumé, c'est toujours une bonne idée de nous écouter. J'espère que vous allez bien, que vos projets de week-end sont aussi fabuleux que vous et je vous propose de prendre quelques couleurs déjà avec la musique de Pablo de Sarasate.

Julia Fischer et Milena Czerniawska, violon et piano, s'en donnaient à cœur joie, et on le sent, dans un zapateado. Zapato en espagnol, c'est une chaussure, c'est une danse d'ailleurs, dans laquelle on frappe le talon, un peu comme au flamenco, mais en plus percussif, et c'était un extrait des danses espagnoles de Pablo de Sarasate. Beaucoup plus calme à présent, beaucoup moins cardio, la pièce suivante au piano de Francesco Tristano, que vous avez cité, tiens aussi, comme l'un des potentiels interprètes dont on se souviendra longtemps.

Grey light, lumière grise qui filtre entre les lignes de cette partition de et par Francesco Tristano, compositeur et interprète actuel de musique classique et électronique, comme l'air du temps sait si bien les marier au XXIe siècle. Mais c'est dans la veine acoustique du XXe qu'on poursuit la route avec Benjamin Britten, ou plutôt la traversée, et si elle n'est pas grise, on reste dans les tons sombres parce qu'on est sous un ciel nocturne et sur l'eau de ces interludes maritimes.

0: Moonlight, un clair de lune qui révélait un interlude maritime, Sea Interlude, extrait de Peter Grimes, la musique de Benjamin Britten, interprété par le Cincinnati Symphony Orchestra.
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0: Vous écoutez La Grande Matinée, j'espère que tout va bien de l'autre côté de la radio, que vous êtes bien installé ou bien en mouvement vers quelques lieux secrets, mais que dans tous les cas, vous êtes bien. Et voici une légère sonate pour accompagner ce bien d'un rythme souriant.

Une gavotte, danse traditionnelle française, adoptée par Salvatore Lanzetti, compositeur italien du XVIIIe siècle. C'était une sonate en si bémol majeur pour violoncelle et basse continue, un violoncelle baroque déployé par Agnieszka Ochanza. On poursuit avec le plus sérieux des quatuors de Beethoven, tellement sérieux que c'est son titre Serioso, achevé en 1810. Il est lié à un événement dramatique de la vie sentimentale de Beethoven, l'écroulement de ses projets de mariage avec Thérèse Malfatti. Cela étant dit, c'est à la même époque qu'il rencontre Bettina Brentano, l'amie de Goethe, qui soulèvera chez lui quelques frémissements aussi. Une période peut-être pas si dramatique finalement, mais dramatisée peut-être.

0: Le Tokyo String Quartet dans les deux premiers mouvements du 11e quatuor à cordes de Beethoven.
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0: C'est l'heure du concours dans la grande matinée. Aujourd'hui, on vous propose un disque consacré aux compositeurs baroques Arcangelo Corelli et Jean-Baptiste Cantin, tous les deux actifs dans la première moitié du XVIIe siècle. Corelli publie à Rome ses 12 sonates pour violon, opus 5, qui provoquent une secousse, une petite révolution dans la technique du violon, qui percole et influence grandement les Français, parmi lesquels ce fameux Jean-Baptiste Cantin qu'on retrouve sur le même disque, très influencé par le style italien en général et la musique de Corelli en particulier. Trois beaux interprètes pour cette musique. Ils ont choisi les trios pour flûte parce qu'il y a Anna Besson en tête avec Myriane Rignol et Jean Rondeau. Ils ont plongé de toutes leurs phalanges dans ce style brillant et italien. Pour remporter ce disque, le chemin est pareil que tous les jours. Un SMS que vous m'envoyez maintenant au 6020 pour 1 euro par message envoyé avec le code italien, vos noms, prénoms et une adresse postale pour l'envoi du colis. Donc un SMS au 6020 avec le code italien, vos noms, prénoms et une adresse postale. Pendant qu'on écoute d'abord Corelli et puis on écoutera quand même un petit peu de Cantin juste après. Bonne chance à toutes et à tous.

Sonate pour violon et basse continue en sol mineur, c'est l'ouvrage de Corelli sur le disque musique baroque qui est en jeu dans la grande matinée aujourd'hui, plein de trios pour flûte. Un disque que j'ai la joie d'offrir à Anne Stéphane qui nous écoute de Wépion. Merci d'avoir joué avec nous et pas de panique, si vous aimez remporter des disques, je peux déjà vous dire qu'il y a un disque à remporter lundi aussi déjà. Sur le même disque, celui d'aujourd'hui, je vous le disais, un compositeur français de la même époque, influencé par le style de Corelli, s'appelait Jean-Baptiste Cantin et sa musique va nous effleurer pendant que vous poursuivez la chance peut-être. Non, parce que le concours est fermé, donc vous ne pouvez pas poursuivre la chance aujourd'hui, mais donc je vous le disais, vous pourrez la retenter à partir de lundi. La musique de Jean-Baptiste Cantin, elle est bien là et on l'écoute jusqu'aux infos de midi.

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0: Régnée d'Italie et de Corelli, une sonate de Jean-Baptiste Quentin par Anna Besson, Myriam Rignol et Jean Rondeau dans la grande matinée. On est à quelques secondes du journal de midi. Restez bien à l'écoute, on revient tout de suite.
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0: Vendredi 5 juin, les infos de midi sont présentées par Maxime Maillet.
4: Bonjour à toutes et tous. Le soulagement pour les habitants de Sambreville et de Jemeppe-sur-Sambre en province de Namur. Ils ont de nouveau accès à l'eau potable. Ils peuvent bien la consommer sans restriction. Dans ces communes, le réseau de distribution d'eau était perturbé à cause de dégâts causés par les intempéries du week-end dernier sur une station de captage. La police s'est déployée en nombre dans le centre de Namur, mais la situation est calme au lendemain de débordements lors d'une manifestation. Hier, des élèves se sont rassemblés pour dénoncer les mesures d'économie pour l'enseignement, des mesures adoptées cette nuit au Parlement de la Fédération Wallonie-Bruxelles, et des fauteurs de troubles s'étaient mêlés au cortège. D'après la bourgmestre faisant fonction de Namur, des écoles et leurs professeurs ont depuis reçu des menaces et il a été conseillé à certains établissements scolaires de rester fermés ce vendredi. D'autres écoles namuroises ont décidé d'accueillir les élèves dans des conditions de sécurité renforcées et avec l'appui de la police. En Ukraine, un cessez-le-feu est entré en vigueur dans les environs de la centrale nucléaire de Zaporijjia. C'est le temps d'effectuer des réparations sur une ligne à haute tension et ainsi éviter un accident nucléaire. L'Agence internationale de l'énergie atomique a joué le rôle de médiateur. Ailleurs, en Ukraine, il n'y a pas de trêve. Au moins 7 personnes ont été tuées dans des frappes russes dans plusieurs régions ukrainiennes. Une frappe a visé une entreprise de produits laitiers pour enfants près de Kiev, la capitale. Dans une lettre ouverte, le président ukrainien Volodymyr Zelensky a proposé une rencontre à Vladimir Poutine pour mettre fin à la guerre. Le président russe doit s'exprimer aujourd'hui au Forum économique de Saint-Pétersbourg. Au Royaume-Uni, l'ancien prince Andrew fait de nouveau parler de lui. Le frère du roi Charles III a perçu pendant des années des revenus locatifs pour trois cottages. Il est sous-loué sur le prestigieux domaine de Royal Lodge. C'est là où il vivait jusqu'à récemment. Et ce, sans payer lui-même de loyer. Il s'était juste engagé à dépenser plusieurs millions de livres pour des travaux. C'est ce que révèle un rapport du contrôleur des comptes britanniques. L'an dernier, Andrew a été déchu de ses titres après de nouvelles révélations sur ses liens avec le criminel sexuel Jeffrey Epstein. Enfin, au Japon, c'est un ours très intelligent qui sème la terreur. Cet ours est traqué après avoir blessé 4 personnes dans 2 usines dans le nord du pays. Il a échappé aux chasseurs équipés de pièges et de pistolets anesthésiants. Il est soupçonné même d'avoir déverrouillé tout seul une fenêtre pour prendre la fuite et d'avoir ouvert un robinet pour boire. L'animal est toujours en cavale. Voilà pour les infos. Belle journée à notre écoute.
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0: Merci Maxime Maillet. On prend maintenant des nouvelles du ciel avec Théo Luchanu.
5: Théo Luchanu, bonne journée à tous. C'est une météo encore bien nuageuse et assez changeante qui nous attend pour aujourd'hui, avec des averses qui seront entrecoupées de quelques périodes d'éclaircies. Le thermomètre reste bas pour la saison, les maxima s'échelonnent entre 15 et 19 degrés. Ce soir et la nuit prochaine, les dernières ondées s'estompent rapidement en soirée. Le temps s'annonce donc sec et peu nuageux. Demain, samedi, on commencera donc la journée sous un ciel très nuageux, avec un nouveau front qui va pénétrer le pays en fin de matinée et donc qui va apporter une zone de pluie qui va ensuite balayer l'ensemble du pays au cours de l'après-midi. Et ces pluies pourraient même être parfois ponctuées d'un coup de tonnerre en fin de journée. Les températures seront comprises entre 17 et 19 degrés au meilleur de la journée. Et puis pour la suite, et bien pour dimanche, on attend une légère accalmie et un temps qui va être sec sous un ciel tout de même très chargé. Et pour la journée de lundi, donc le début de semaine, qui s'annonce assez sec pour la matinée, et une alternance entre éclaircies, passages nuageux et averses en après-midi.
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0: Merci d'avoir choisi Musique 3 pour vous nourrir de belles musiques et vous sentir à contre-courant de la grisaille et des fracas du monde. J'espère que tout va bien de votre côté des ondes. On est ensemble jusqu'à 13h et on retrouvera Clément vers 12h30. Il nous parlera d'un célèbre et unique compositeur italien. Mais aujourd'hui, c'est aussi le bicentenaire de la disparition de Karl Maria von Weber, qu'on connaît surtout comme le père de l'opéra allemand, hein, mais qui a touché à tous les genres et était un bien intéressant personnage. N'hésitez pas à lire l'article de Nicolas Blanmont à ce sujet sur notre site musique3.be. Musique de piano, musique de chambre, il y en aura pour tous les goûts. On en a distillé un peu de tout son répertoire dans le programme aujourd'hui. Et je vous propose à midi et 5 minutes une petite sonate.

Emmanuel Pahut et Éric Lesage, flûte et piano, version alternative de la première sonate pour violon et piano en fa majeur de Carl Maria von Weber, dont on commémore aujourd'hui le bicentenaire de la disparition. Un passionnant musicien et personnage à redécouvrir sans vergogne. Sans vergogne, voilà qui sied bien aussi à notre tempérament suivant, réputé souriant, bon vivant et ne s'embarrassant pas trop de l'étiquette. C'est le fringant Rossini.

0: Figaro si, Figaro là, le baryton Dmitri Vorostovsky était Figaro dans le Barbier de Séville, accompagné par l'English Chamber Orchestra à Londres.
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0: C'est le moment, c'est l'instant d'une large plage musicale dans la grande matinée pour accompagner le trajet en voiture ou la sieste dans le hamac ou quelle que soit l'activité qui vous réclame quelque part entre ces deux extrêmes. C'est l'une des œuvres les plus jouées du répertoire pour violon, le concerto en si mineur d'Edward Elgar. Intéressant personnage, lui aussi qui aimait les énigmes. Il en a disposé une en exergue de cette partition. Ici repose l'âme de... suivi de 5 points de suspension. On suppose donc 5 lettres et il y a eu beaucoup de suppositions, comme vous l'imaginez bien. Mais foin des potins, c'est la musique qui nous intéresse.

0: Beauté, majesté, au troisième mouvement du concerto pour violon et orchestre en si mineur d'Edward Elgar, Wildfrang était en soliste avec le Deutsche Sinfonieorchester de Berlin sous la direction de Robin Ticciati.
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0: Midi et 33 minutes sur Musique 3, on réaccueille Clément. Clément parle de l'œuvre d'un célèbre compositeur italien aujourd'hui.
2: Et oui, avec la musique de Luciano Berio. Comment sont nés les folk songs de Luciano Berio? Telle est la question. Luciano Berio, c'est ce compositeur italien ancré dans le XXe siècle, décédé à Rome en 2003, qui composa les fameuses folk songs. Pour ceux qui ne connaissent pas, eh bien, ce sont de petites chansons populaires au nombre de 11 qui viennent d'un peu partout. Italie, États-Unis, Arménie par exemple, et que Luciano Berio s'est approprié. Il les a en quelque sorte recomposés. Il en dit d'ailleurs ceci: je les ai interprétés rythmiquement et harmoniquement. Nous sommes en 1964 et il compose ses folk songs pour son épouse, Cathy Berberian, la grande cantatrice américaine d'origine arménienne. Luciano Berio choisit une instrumentation toute particulière: flûte, petite flûte, clarinette, harpe, deux percussions, alto et violoncelle, avec bien sûr la voix. Une dizaine d'années plus tard, en 1973, Berio en propose une version pour voix et orchestre de chambre. Il part donc de textes traditionnels, souvent arméniens, et de chansons populaires, comme je vous le disais. La commande vient du Mills College à Oakland, en Californie, et la création a eu lieu sous la direction de Berio lui-même, avec Cathy Berberian en soliste. Pour les sources précises de ses chansons, Berio va les chercher sur de vieux disques. Il s'inspire de ce qu'il a entendu lors de soirées entre amis et de chansons compilées dans des recueils. Berio tient au contenu narratif et expressif de chaque chanson. Il souhaite que le texte soit souligné et dessiné par la musique pour révéler le noyau populaire et culturel du morceau. Et mieux encore, que dans ce centre folklorique, ce noyau folklorique des chansons, se révèle toute l'histoire de la chanson, tout son parcours. Dans la mise en relief, dans les arrangements, dans la recomposition de ces chansons populaires, Luciano Berio a voulu rendre hommage au génie vocal de Cathy Berberian. Il faut dire que son épouse était devenue une spécialiste de la musique de Berio et qu'elle avait un répertoire immense de la musique de la Renaissance jusqu'aux compositions les plus modernes de l'époque. Elle était, tout comme Berio, dans la perpétuelle recherche vocale pour elle, compositionnelle pour Berio bien sûr. Ils étaient tous les deux à l'avant-garde, Cathy Berberian inspirant d'autres compositeurs de l'époque comme John Cage par exemple, mais aussi bien d'autres dès 1950. Elle était devenue une figure incontournable d'une forme contemporaine de vocalité. Berio, lui, expérimentait également la musique électro-acoustique avec son comparse Bruno Maderna. Voilà donc pour les folk songs, toutes d'inspiration populaire sauf deux d'entre elles que Berio a composées intégralement en 1947, mais dans l'esprit populaire pour garder l'unité de l'œuvre.

Quelques-unes des singulières folk songs de Luciano Berio et Riccardo Chailly conduisaient le Royal Concertgebouw Orchestra avec la mezzo-soprano Gerd van Ness en soliste. Clément nous a parlé de cette œuvre de Berio et de la première interprète de ses pièces, Cathy Berberian, dans sa séquence. Telle est la question à retrouver sur Ovio et chacune de vos plateformes favorites.

le martyr de Saint Sébastien, l'histoire d'un chrétien converti, condamné à être percé de flèches, mais qui survit et est finalement bastonné à mort, un destin peu enviable, auquel Debussy a offert une musique de scène et André Caplet a aidé à son orchestration. L'Orchestre National de Lyon était conduit par Jon Merkel dans un extrait de cette œuvre. 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Le baume qu'on va appliquer sur cette affreuse histoire s'appelle Chopin, qu'on écoute au doigt de Simon Trepcheski.

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0: L'agilité de Simon Trzebieski au piano pour le scherzo numéro 4 de Frédéric Chopin en mi majeur. C'est ici que la grande matinée se referme. Merci pour votre écoute. Merci à Jurjon Soeting de l'avoir programmé. Et merci d'avance à Laurent Grolus de nous faire passer un excellent moment de concert à 13h dans quelques instants. Bonjour Laurent.
1: Bonjour Vanessa. C'est avec beaucoup de plaisir que notre concert va se joindre à la célébration du 200e anniversaire du décès de Carl Maria von Weber. Alors les clarinettes, ils ne vont pas me contredire, ces deux concertos pour clarinette, ce sont des petites merveilles, mais qui ont parfois occulté son quintet avec clarinette. Eh bien, on va l'écouter tout à l'heure dans la version d'une formidable clarinettiste belge. Elle s'appelle Annelien van Hauwe.
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1: Bonjour à toutes et à tous et bienvenue en Angleterre cet après-midi. Vous venez de l'entendre, Carl Maria von Weber sera mis à l'honneur dans notre émission, comme dans toute notre programmation aujourd'hui. Carl Maria von Weber, qui est décédé il y a tout juste 200 ans. C'était le 5 juin 1826. De Carl Maria von Weber, on écoutera tout à l'heure son superbe quintet avec clarinette en si bémol majeur opus 34. Je vous en dirai davantage tout à l'heure, mais dans l'immédiat, c'est avec grand plaisir que je vous emmène à Bath, qui est situé dans le sud-ouest de l'Angleterre, à 150 km de Londres. C'est pas très loin de Bristol, si vous connaissez bien l'Angleterre. Lors de ce concert enregistré le 15 novembre 2025, eh bien cette localité accueillait pas moins de 8 musiciens faisant partie ou ayant fait partie du programme BBC New Generation Artists, une initiative née en 1999 et qu'on doit, comme son nom l'indique, à nos collègues de la BBC qui sélectionnent tous les deux ans des artistes prometteurs qu'ils s'engagent à promouvoir et à soutenir par la suite en les diffusant autant que possible. C'est le cas de ce concert qui nous permettra de découvrir le quatuor à cordes de Cléo, la flûtiste Elisabeth Ivanova, la clarinettiste belge Annelien van Hauwe et enfin la harpiste Sally Price, des artistes que nous écouterons dans des pages de Carl Maria von Weber, je vous en parlais, mais aussi de Ravel, Debussy, Mozart, Haydn, Debussy. Je le disais deux fois, Ravel, Debussy, Mozart et Haydn. Haydn qui... Je vais y arriver. Mozart qui ouvrait ce concert. La flûtiste Elisabeth Ivanova et le quatuor Cléo avaient choisi son troisième quatuor avec flûte, Köchel 285B, composé à Mannheim en 1778. Elisabeth Ivanova est née en Estonie en 1997 et après des études au conservatoire de Saint-Pétersbourg, elle a remporté le concours de Genève en 2023. Elle est aujourd'hui flûtiste à l'Opéra de Francfort. Quant à ses partenaires du quatuor Cléo, il est né en 2019 lors de l'Académie internationale de musique de chambre Seiji Ozawa. Cosmopolite, ce quatuor est basé au Royaume-Uni. Et en 2023, la jeune formation a remporté le premier prix et le prix spécial au concours international de musique de chambre Carl Nielsen. Je vous propose d'écouter trois membres du quatuor Cléo et la flûtiste Elisabeth Ivanova dans le troisième quatuor avec flûte en Do majeur Köchel 285B de Mozart. C'était à Bath, en Angleterre, en novembre 2025.

Elisabeth Ivanova à la flûte et trois membres du Quatuor Cléo dans le troisième quatuor avec flûte en do majeur que Shell 285B de Mozart. La flûtiste estonienne prenait temporairement congé du public réuni à Bath en Angleterre en novembre 2025 et le Quatuor Cléo était maintenant au complet. J'en profite pour vous donner le nom de ces quatre jeunes femmes. Juliette Rose est au premier violon, Catherine Yoon au second violon, Yume Fujise à l'alto et Elisa Millet au violoncelle. Et après Mozart, l'enchaînement avec Joseph Haydn paraît presque toujours évident. Parmi ses nombreux quatuors à cordes figure le 29e quatuor. Il est en sol majeur, c'est le 5e de l'opus 33 et il est très joliment intitulé « How do you do ?». Nous écoutons le Quatuor Cléo.

Ah, il a un sacré dynamisme, ce jeune quatuor Cléo, sélectionné pour le programme BBC New Generation Artist de la BBC. Nous écoutions ces quatre jeunes femmes dans le 29e quatuor à cordes en sol majeur, 5e de l'opus 33 et intitulé « How do you do ?». Il porte ce nom parce que le petit motif qui ouvre ce quatuor ressemble à s'y méprendre à l'intonation d'une personne qui poserait la question « How do you do ?» pour engager la conversation. Alors après Haydn, ce concert enregistré à Bath en Angleterre se poursuivait avec l'introduction et allegro pour flûte, harpe, clarinette et quatuor à cordes de Maurice Ravel. Ce septuor, écrit en 1905, est un véritable manifeste de la musique impressionniste française. Le quatuor Cléo a été rejoint pour cette pièce par la flûtiste Elisabeth Ivanova, que je vous ai déjà présentée tout à l'heure, mais aussi par la harpiste Sally Price, qui est née en 1980 en Angleterre, qui étudie à la Purcell School of Music et au Royal College of Music de Londres. Elle est aujourd'hui harpiste solo du Aurora Orchestra ainsi que du Symphonia of London. On la retrouve aussi fréquemment avec l'orchestre symphonique de la BBC et celui du Royal Opera House. Quant à la clarinettiste belge Annelien Van Hove, elle est née en 1987. Elle étudiait auprès des plus grandes et plus grands. On va citer Sabine Meyer, Pascal Moragesh et Yehuda Gilad. Tout comme Sally Price, elle a fait partie de ce programme BBC New Generation Artist, mais il y a déjà quelques années. Annelien Van Hove, qui est également professeure de clarinette moderne et historique au Conservatoire d'Anvers. Nous écoutons ces sept musiciennes, à savoir la flûtiste Elisabeth Ivanova, la harpiste Sally Price, la clarinettiste belge Annelien Van Hove et le quatuor Cléo, dans cette introduction et allegro de Maurice Ravel, une œuvre composée en 1905.

Elisabeth Ivanova à la flûte, Sally Price à la harpe, Anneline Van Wouw, musicienne belge, à la clarinette, et le quatuor Cléo dans l'introduction et Allegro de Maurice Ravel, un concert enregistré en novembre 2025 à Bath, en Angleterre. C'est situé à environ à 150 km à l'ouest de Londres. 10 ans après cette introduction à Allegro de Ravel, nous sommes en 1915, Debussy compose une autre œuvre emblématique de l'impressionnisme français. C'est sa sonate pour flûte, alto et harpe, sonate qu'il dédie à son épouse Emma. Nous retrouvons Sally Price à la harpe, Elisabeth Ivanova à la flûte, et l'altiste du quatuor Cléo.

Un public extrêmement enthousiaste. Elisabeth Ivanova était à la flûte, Sally Price à la harpe, Anneline Vanuo à la clarinette et Yumi Fuse à l'alto, une musicienne du Quatuor Cléo que nous écoutions dans la sonate pour flûte, alto et harpe de Claude Debussy. Ce concert enregistré au Festival de Bath en Angleterre en novembre 2025 se terminait avec le quintet avec clarinette de Carl Maria von Weber, décédé il y a très exactement 200 ans, le 5 juin 1826. Nous faisons la fête à Carl Maria von Weber toute cette journée du 5 juin 2026 sur la RTBF Musique 3. Composé entre 1811 et 1815, ce quintet de Weber, contrairement au célèbre quintet de Mozart, où les instruments dialoguent sur un pied d'égalité, ce quintet de Weber est, lui, quasiment un mini-concerto pour clarinette avec accompagnement de quatuor à cordes. Vous allez vous en rendre compte de façon très évidente. Il a été écrit sur mesure pour le virtuose allemand de l'époque, Heinrich Barman. Et c'est une œuvre redoutable techniquement. C'est Anneline Vanuo qui est à la clarinette. Je vous rappelle que c'est une musicienne belge extrêmement virtuose elle aussi. Ce ne sera donc pas du tout un problème pour elle de s'exprimer dans ce quintet. Et nous retrouvons le Quatuor Cléo. Voici le quintet pour clarinette et cordes en si bémol majeur opus 34 de Carl Maria von Weber. Anneline Vanuo à la clarinette et le Quatuor Cléo.

0: La très grande aisance de la clarinettiste belge Annelien van Wouwe et le quatuor Cléo dans le quintet pour clarinette et cordes en si bémol majeur opus 34 de Carl Maria von Weber, une pièce qui s'apparente presque à un concerto pour clarinette. Carl Maria von Weber, dont on célèbre très exactement aujourd'hui, 5 juin 2026, le 200e anniversaire du décès. Voilà, c'était la dernière page au programme de ce concert enregistré le 15 novembre 2025 à Bath, au Royaume-Uni, et qui mettait en valeur 8 musiciennes faisant partie ou ayant fait partie du programme BBC New Generation Artist.
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0: On va retrouver Debussy, dont on écoutait tout à l'heure la sonate pour flûte, alto et harpe. Voici ici les deuxième et troisième mouvements de sa fantaisie pour piano et orchestre, et c'est Martha Argerich qui est au clavier.

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0: Vassilena Serafimova au marimba dans cette magnifique musique d'Eric Satie. Une transcription pour marimba au départ, c'était pour piano. Voilà, c'est la fin de notre émission. Dans un instant, Hélène Michel et le temps suspendu.
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2: Et merci à Laurent Grelus qui nous a passé le relais. Et si vous nous rejoignez, soyez les bienvenus pour ouvrir ce temps suspendu aujourd'hui. Un compositeur né dans le royaume danois au XVIIe siècle, Dietrich Buxtehude, surtout connu pour sa musique d'orgue, au point que le jeune Jean-Sébastien Bach a parcouru des centaines de kilomètres pour venir l'entendre. Mais ses sonates en trio révèlent un autre visage, celui d'un expérimentateur plutôt raffiné, maître du dialogue instrumental. Voici l'une de ses sonates.

Pour ouvrir cette promenade danoise, nous écoutions le baroque Dietrich Buxtehude et sa sonate en trio en mi mineur interprétée par l'ensemble Les Timbres. Et après Buxtehude, on avance de plus d'un siècle avec Friedrich Kuhlau, cet Allemand de naissance mais profondément intégré à la vie musicale danoise. Il s'est imposé à Copenhague comme pianiste, pédagogue et puis surtout comme un infatigable artisan du théâtre musical. Kuhlau nourrissait de grandes ambitions pour la scène. En 1816, il a composé la musique d'un Singspiel intitulé La Harpe Magique. Et l'ouvrage ne connaîtra pas le succès espéré, mais son ouverture a traversé le temps.

La harpe magique, c'était l'ouverture de cet opéra de Friedrich Kuhlow, interprété par l'Orchestre symphonique de la radio danoise, dirigé par Michael Schoenwandt. Grand représentant de la musique danoise, voici Niels Gade, et on entre avec lui dans un romantisme tout en nuances. En 1864, il a composé un petit bijou de musique de chambre, ce sont les quatre pièces de fantaisie, opus 43, pour clarinette et piano, et avec ces quatre morceaux, on passe d'un andantino chantant à un allegro plus vif, avant de s'arrêter dans une balade presque narrative, et puis on repart avec un dernier mouvement plus animé.

Quatre pièces de fantaisie pour clarinette et piano de Niels Gade, interprétées par Andreas Weiss et Michiko Suzuki. Et puisque l'on parle de Niels Gade, impossible de ne pas croiser dans son ombre un élève un peu moins connu, c'est vrai, mais au parcours romanesque. C'est le Danois Asger Hamerik, qui cependant ne restera pas dans son pays natal. Il va faire un long pas de côté en direction de l'Europe centrale, l'Allemagne, où il rencontre Wagner, et puis surtout la France, où il étudie avec Hector Berlioz en personne, dont il sera le protégé et l'unique élève. Et puis il va s'installer ensuite aux États-Unis, où il finira par diriger pendant de nombreuses années le Conservatoire de Baltimore. C'est un parcours de musicien voyageur, loin des trajectoires toutes tracées. C'est à Baltimore aussi qu'a vu le jour sa sixième symphonie, qui appartient à sa maturité tardive. Elle porte le surnom de symphonie spirituelle. Et ce n'est pas une œuvre religieuse au sens strict, c'est plutôt une musique de l'intériorité, écrite uniquement pour un orchestre à cordes. En voici les deux derniers mouvements de cette symphonie spirituelle d'Asger Hamerik.

C'était les deux derniers mouvements de la symphonie spirituelle, symphonie numéro 6 d'Asger Hammerich, par le German Chamber Academy, dirigé par Johannes Goritzky. Quand mon œil fatigué par la peine, c'est le titre d'un ancien chant religieux populaire scandinave, issu de la tradition des hymnes luthériens, un traditionnel très connu au Danemark, qui évoque la fatigue de la vie terrestre et une vision d'un paradis apaisé. Le texte est du poète Hans Adolf Brorson, qui avait été frappé par de terribles épreuves. Il avait perdu sa première épouse, ainsi que 10 de ses 16 enfants en bas âge. Et ce n'est qu'en 1765, un an après sa mort, que ses proches ont découvert ses écrits intimes dans ses tiroirs. Et je vous propose de découvrir une version pour quatuor à cordes de cette fameuse chanson, ce traditionnel « Quand mon œil fatigué par la peine ». Une chanson arrangée et interprétée par le Danish String Quartet.

Le Danish String Quartet qui interprétait cet arrangement réalisé par lui-même de ce traditionnel danois « Quand mon œil fatigué par la peine ». Place au piano à présent avec les humoresques Bagatelles opus 11 de Carl Nielsen. Ce sont six miniatures de sa jeunesse qui auraient été inspirées par des scènes de jeux d'enfants comme un carnet musical d'observation du quotidien. Ce sont des miniatures qui nous plongent dans un univers souvent enfantin mais jamais naïf.

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0: C'était les six humoresques bagatelles, opus 11 de Carl Nielsen, six pièces très courtes, presque des instantanées. Et derrière ce titre un petit peu malicieux de bagatelles, on découvre un monde plein de mouvements, d'espièglerie, on y croise des valses un peu hésitantes, des marionnettes, un pantin qui s'anime, une horloge musicale et pour terminer, une toupie. Nous écoutions ces six pièces sous les doigts de Leif Ove Andsnes.
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Danse hongroise en sol mineur de Brahms, une lecture totalement revisitée, un bel arrangement de cette première danse hongroise qui possède un feu du diable et qui était interprétée ici par Andreas Ottenshammer à la clarinette, Oscar Rothkreutz au cymbalum, plus un quintet à cordes mené par le violoniste Leonidas Kavakos. Autre lecture totalement nouvelle d'une danse hongroise de Brahms, alors celle-ci elle a traversé l'Atlantique et se retrouve propulsée dans l'univers des rythmes cubains.

Ce sont deux mondes qui s'entrechoquent ici. Brahms, revisité à la mode cubaine, un détour réjouissant où le Brahms romantique traverse les styles, les époques, les océans aussi, pour prendre des couleurs de jazz et de mambo. C'était une revisite de la danse hongroise numéro 5 par les Klaas Brothers et le Cuba Percussion. Un ami de Brahms, Karl Goldmark, né dans l'Empire austro-hongrois, nourri de traditions populaires mais parfaitement intégré à la vie musicale viennoise. Et voici l'une de ses premières œuvres de grande ampleur dans le domaine de la musique de chambre, et surtout la première à lui valoir une reconnaissance critique importante à Vienne. Il s'agit de son quatuor à cordes en si bémol majeur, composé vers l'âge de 30 ans. On découvre les deux premiers mouvements.

Le quatuor Leichta interprétait les deux premiers mouvements de ce quatuor à cordes en si bémol majeur de Karl Goldmark. Une pastorale sur un chant de Noël hongrois. C'est une pièce pour piano seul composée par Ernő von Dohnányi en 1920, période charnière de la pré-première guerre mondiale. Elle appartient à une série d'œuvres où le compositeur se tourne vers une inspiration plus nationale, plus folklorique aussi. C'est un chant qui évoque la nativité et l'annonce faite aux bergers, une image forte dans la tradition populaire hongroise.

0: Après la petite pastorale pour piano au Derneux von Dohnányi, nous étions logés ici au Grand Budapest Hotel, situé dans le pays imaginaire de Zubrovka pendant l'entre-deux-guerres. C'est la musique du film de Wes Anderson, Grand Budapest Hotel, sorti en 2014, une musique signée par Alexandre Desplat.
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0: Et aujourd'hui, nous commémorons le bicentenaire de la disparition de Karl Maria von Weber, disparu le 5 juin 1826. Une belle occasion de redonner toute sa place à ce musicien charnière du romantisme naissant et dont les ouvertures d'opéra, la musique de chambre, les pages pour piano continuent de déployer un imaginaire d'une grande invention. Alors on va s'attarder cet après-midi sur une œuvre de jeunesse de Weber. C'est son Quatuor avec piano en si bémol majeur opus 8, composé alors qu'il n'a pas encore écrit Der Freischütz, mais commence déjà à poser les bases de son langage romantique.

Le Cremerata Musica interprétait le final de ce quatuor en si bémol majeur de Carl Maria von Weber. Et en cette journée du bicentenaire de sa disparition, le 5 juin 1826, cette page nous rappelle combien Weber fut aussi un bon compositeur de musique de chambre, bien au-delà de ses célèbres ouvertures d'opéra. Alors on va rester dans ce premier romantisme. Après Weber, Schubert et son impromptu pour piano numéro 4 en fa mineur, Deutsch 935.

0: Marc-André Hamelin dans l'impromptu numéro 4 Deutsche 935 de Schubert pour refermer ce temps suspendu. Merci d'avoir été des nôtres cet après-midi. Belle fin de journée à tous.
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0: Tout de suite, le journal de 17h.
4: Indignés, amers et toujours en colère, les enseignants poursuivent leur mobilisation. Ils étaient ce midi à Liège et de nouvelles tensions éclatent à Bruxelles avec des groupes de jeunes. Difficile de mesurer l'ampleur de cette mobilisation dans les écoles, mais elle est forte même après le vote des économies touchant l'enseignement. Pour la CSC, le mouvement ne va pas perdre en intensité. On ne peut pas regarder la famille de Liana en face et se dire que tout s'est bien passé. Ce sont les mots d'Emmanuel Macron. Sur un ton très ferme, le président français dénonce des failles qui n'ont pas permis d'arrêter à temps le suspect déjà soupçonné de viol. Bonjour, des incidents éclatent donc à nouveau à Bruxelles. Des groupes de jeunes défient les forces de l'ordre.

0: Des échauffourées ont éclaté devant la gare centrale. Les combis de police sont sur place. Il y a aussi des militaires postés devant l'entrée. La police procède à de nombreuses arrestations. Des incidents donc à nouveau aujourd'hui. Nous devrions aller à Bruxelles dans quelques instants, normalement. Les enseignants l'assurent, en tout cas, ils n'ont pas écrit le dernier chapitre de leur mobilisation. Oui, les réformes de l'enseignement ont été votées, mais non, ils n'entendent pas renoncer. Et ils étaient à nouveau plusieurs milliers aujourd'hui à défiler. Cette fois à Liège, ils étaient 1500 selon la police, 3 fois plus selon les syndicats. La mobilisation n'est pas éteinte et voici un peu d'ambiance.
1: Est-ce qu'on est fatigué ?
2: On n'est pas fatigué !
3: Rester sans rien faire, ça veut dire accepter, ça veut dire cautionner. Et même si les choses sont décidées, même si on a l'impression que ça ne sert à rien, je me dis que si on ne faisait rien, ce serait peut-être encore pire.
4: On a été vraiment méprisés, peu écoutés. Quand on voit la conférence de presse qui précède juste le vote, où Mme de Grise et Mme Glatini cherchent à apaiser les profs, bah, c'est un peu nier le mouvement qui est là depuis quand même plusieurs mois, comme si on n'avait rien compris aux mesures, etc. Ben non, on a tout compris justement aux mesures et c'est pour ça qu'on est dans la rue.
5: On trouve que c'est vraiment un déni de démocratie en fait, parce qu'ils ne respectent rien du tout, ils ne respectent pas la loi, ils devraient attendre 84 heures en fait, et voilà, ils ont fait passer ça en force et on n'est pas d'accord en fait.
6: L'exemple doit venir d'en haut et qu'allons-nous apprendre à nos élèves finalement ? C'est quoi la démocratie ? Ça pose des questions.
0: Et je vous le disais, des incidents éclatent à nouveau à Bruxelles et nous allons nous y rendre avec Laurent Vandenberg. Quelle est la situation sur place ?
7: Dans le centre de Bruxelles, quelques centaines de jeunes adolescents sont rassemblés. Très rapidement, la police les encercle. Début d'une série de provocations, des dégradations du mobilier urbain, des tirs de projectiles vers les forces de l'ordre. Dans l'autre sens, des gaz et de premières arrestations, Mathis, 18 ans.
8: Tout le monde court dès qu'il voit la police parce qu'ils n'arrêtent pas de charger, ils ne laissent pas les gens se rassembler pour défendre leur cause. Quoi. On est venu entre amis de notre école pour agir ensemble.
7: Dans la foule, quelques professeurs tentent d'encadrer Stéphanie.
9: Il a écrit prof en soutien avec des petits gilets jaunes pour qu'on nous identifie. Et en fait, on est venu parce que sur les réseaux, on a vu que nos élèves était en colère par rapport à la décision qui avait été prise.
7: L'autopompe repousse les jeunes, certains jettent des vélos sur la route. Du côté de la police, des jeunes sont poussés sans ménagement ou arrêtés comme ce jeune de 16 ans.
8: Enfin, je suis passé par là pour regarder ce qui se passait parce que je voyais qu'il y avait des mouvements de foule. Et ensuite, il y avait des policiers civils, ils m'ont plaqué au sol, du derrière comme ça.
7: Des faits qui surviennent suite à des dénonciations de violence envers des professeurs et des élèves. C'était hier.
0: Et maintenant, que va-t-il se passer dans les écoles ? La mobilisation continue. Et pour Roland Lahaye, secrétaire général de la CSC Enseignement, le mouvement peut encore prendre de l'ampleur.
10: Nous avons lancé un mot d'ordre de grève. Les écoles s'organisent au quotidien. Le mouvement ne va pas diminuer. Je pense que les enseignants restent et resteront remontés. Et je comprends leur colère, puisque non seulement ils ne sont pas écoutés, mais qu'à un moment donné, on rend les écoles chaotiques, puisque inorganisables à la rentrée.
0: Des propos recueillis par Eva Secker. Les syndicats en front commun lancent aussi un appel à manifester dans 2 semaines, le 16 juin, à Namur, pour dénoncer le vote d'hier et les économies décidées par le Parlement de la Fédération Wallonie-Bruxelles, mais aussi pour s'opposer aux mesures prises plus largement par le gouvernement wallon, préviennent les syndicats. Le procureur du roi réclame une peine de prison de 16 ans et ferme contre l'homme qui a tiré avec une arme d'assaut. C'était devant la station de métro Clémenceau à Bruxelles en février dernier. Et c'était lors d'un règlement de compte entre bandes rivales dans le milieu du trafic de drogue. 23 douilles ont été retrouvées. Une balle perdue s'est logée dans la chambre à coucher d'une enfant au premier étage d'une maison de la place toute proche. En France, dans le sud-ouest, on attend une communication du parquet d'Agen au lendemain de la découverte d'un corps qui est probablement celui de Liana, la fillette de 11 ans disparue il y a une semaine. Le corps a été retrouvé hier dans un silo agricole, non loin du lieu de sa disparition à Florence, et on devrait bientôt connaître les résultats de l'autopsie. Mais ce drame devient une affaire d'État. Le suspect, Jérôme Barella, est passé entre les mailles du filet pendant de nombreuses années, ce qui a fait réagir le président français ce midi. Oui, on ne peut pas regarder la famille en face et dire que tout s'est bien passé, ce n'est pas vrai. Les mots d'Emmanuel Macron en déplacement à l'étranger, le président français qui parle de faille, de dysfonctionnement inacceptable, il faut que les responsabilités soient établies, avec à la clé des sanctions si nécessaire. Le suspect de 41 ans, Jérôme Barella, a été visé par des signalements et au moins 4 plaintes pour des viols et agressions sexuelles sur des mineurs, toutes classées sans suite et qui n'ont débouché pour certaines sur aucune audition. Il y a des éléments accablants à tous les niveaux de la procédure. C'est la conclusion aussi d'une réunion de crise entre le Premier ministre, les ministres de la Justice et de l'Intérieur. Des ratés policiers, des ratés judiciaires. Les résultats d'une enquête administrative sont attendus d'ici 2 semaines. Et dans un courrier aujourd'hui, la direction de la gendarmerie en France demande un état des lieux de toutes les procédures pour viol et agression sexuelle sur des enfants.
11: Merci Marianne Brillo. Aucune responsabilité ne peut être mentionnée, ni aucune sanction à ce stade, réagissent les procureurs de France. Des dizaines d'associations de victimes appellent à manifester lundi devant le ministère de la Justice et devant les tribunaux. Ils n'ont pas dit un mot en arrivant. Pour la première fois, la justice suisse a entendu aujourd'hui conjointement le couple propriétaire du bar de Crans-Montana en Suisse, ce bar qui s'est enflammé la nuit de la Saint-Sylvestre. Jessica Moretti s'est vu notifier un nouveau chef d'inculpation à propos d'une fausse facture relative à la mousse utilisée pour recouvrir le plafond du sous-sol, selon l'un des avocats des familles de victimes. Ce plafond s'est embrasé en quelques secondes à peine au moment du drame. L'incendie a fait 41 morts et une centaine de blessés. À Roland-Garros, l'Allemand Alexander Zverev s'approche d'une qualification pour la finale. Il affronte le jeune Tchèque Jakub Mencik et pour le moment, c'est l'Allemand qui mène 2-7 à 1 et dans l'autre finale, ce sera un duel 100% italien entre Matteo Arnaldi et Flavio Cobolli. Et en football, le match des Red Flames ce soir, le 5e match qualificatif pour la prochaine Coupe du Monde féminine. Match à domicile contre le Luxembourg ce soir et à suivre sur Ovio. Et avant de se quitter, la légère baisse du prix du diesel. Ce sera une diminution de moins 1 centime et demi d'euros le litre à partir de demain. Merci d'avoir été à l'écoute. Belle fin d'après-midi.
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15: Bonsoir, bonsoir et merci de nous rejoindre sur Musique 3. La Dolce Vita entre dans la danse, tout doucement, sur une tendre étreinte, en 3 temps. C'est une valse qui va nous entraîner de plus en plus vite dans le tourbillon des bals-musettes parisiens d'avant-guerre. Cette valse, L'Indifférence, c'est son titre, c'est un ancien succès de l'accordéoniste Tony Mourena que Nemanja Radulovic a réarrangé pour son violon.

0: Un air de bal, un air de bal du passé, interprété par le violoniste Nemanja Radulović et l'ensemble Double Sens. Cette valse musette de Tony Moureira s'intitule L'indifférence. Et il y a différentes sortes d'indifférence. Elles ne sont pas simplement frivoles ou insensibles. Parfois, elles dissimulent la lâcheté, le fatalisme, la complicité. En Sicile, on a inventé un mot pour cela, l'omerta. Une loyauté à tout prix. En brisant la loi du silence, la jeune Rita Atria en a payé le prix. Au début des années 1990, cette jeune fille avait dénoncé l'engrenage mafieux qui gangrenait sa famille. Sa dénonciation et son combat sont retracés dans un film documentaire, Une fille contre la mafia. Et au générique de ce film, on entend une chanson traditionnelle, Lucunigio. C'est le lapin, Lucunigio. C'est le lapin en dialecte sicilien. La chanson prend un double sens et transforme les proies innocentes en justicières.
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Lucunigiu, chanson traditionnelle sicilienne, interprétée tant de fois et durant des décennies par l'égérie du folklore sicilien Rosa Balistreri. La chanson est toujours bien vivante, reprise, enregistrée par les générations suivantes. Ici, un duo féminin, Marta Delano et Lucie Taffin, le groupe folk Pic Panacé. Classique à présent, classique et très célèbre, la Sicilienne de Gabriel Fauré est un joli terrain de jeu pour un pianiste de jazz, la transformation revenant ici au trio de Pierre de Bettmann.

La célèbre Sicilienne de Gabriel Fauré, très joliment utilisée par le trio du pianiste Pierre de Bethmann. Un trio de jazz français qui n'utilise pas uniquement les standards américains, mais qui entretient aussi ses affinités culturelles plus françaises pour constituer son répertoire, la chanson, les musiques de films et quelques thèmes bien connus de la musique classique. Comme cette célèbre Sicilienne et après Gabriel Fauré, voici justement une seconde Sicilienne classique piochée, elle aussi, dans la musique romantique française du 19e siècle, la Sicilienne du concert pour piano, violon et quatuor à cordes d'Ernest Chausson, cette version-ci, est celle d'Isabelle Faust, Alexander Melnikov et du Salagon Quartet.

Yesh les sécouilles. Le titre est hébreu, c'est une chanson qui a accompagné les années d'enfance du pianiste israélien Yaron Herman. Aujourd'hui établi à Paris, Yaron Herman qui se destinait d'abord à une carrière sportive dans le basketball. Une blessure au genou en a décidé autrement, il a commencé à étudier le piano à l'âge de 16 ans. 16 ans seulement, aurait-on envie d'ajouter. En utilisant une méthodologie basée sur la philosophie, sur les mathématiques. Et puis tout ira très vite, par la suite il va fonder son trio, enchaîner les albums, les victoires de la musique. Et ce que je vous ai proposé était un extrait d'un album sorti en 2022 chez Naïve, l'album Alma, sur lequel Yaron Herman improvise sans aucune préparation, ce qui se produit très souvent en concert, mais beaucoup plus rarement dans une séance d'enregistrement. Après l'israélien Yaron Herman, voici toute une famille iranienne, elle aussi établie à Paris. Les deux frères percussionnistes et compositeurs, Bijan et Keivan Shemirani, et leur sœur aînée, Mariam Sheminari, qui se distingue, elle, par la douceur et par la chaleur de sa voix.

Un ciel lourd, la chaleur oppressante avant l'orage. Le deuxième mouvement du concerto, l'été d'Antonio Vivaldi, se retrouve condensé, concentré dans cette vision dramatique. C'était un passage de la recomposition contemporaine des quatre saisons de Vivaldi par Max Richter avec l'archet principal de Daniel Hope et l'orchestre de chambre du Concerthaus de Berlin. Revenons aux origines, retournons dans la lagune, à Venise, une Venise encore un peu plus ancienne que celle de Vivaldi, celle de Claudio Monteverdi.

0: Quium Medoro, bel tesoro, c'était un passage du 7e livre de Madrigo de Monteverdi, publié en 1619 et dédié à Catalina de Médicis, avec dans cette interprétation-ci des éléments complètement anachroniques, comme Christina Plouard les affectionne d'ailleurs. Ici, une basse et une batterie venues du jazz qui offrent à l'ensemble un swing très séduisant. Teatro d'Amore, la jolie compilation de l'arpeggiata consacrée à Monteverdi, faisait aussi appel à des chanteurs magnifiques, par exemple la soprano Nuria Rial, que nous avons entendue à l'instant.
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0: Et la Dolce Vita change de continent. Voici une vieille chanson de Louis Armstrong, une chanson qui parle d'un fleuve, le Mississippi, un fleuve qui coule jusqu'au pays des rêves, la Nouvelle-Orléans, au son du Basin Street Blues. Le Basin Street Blues, ce standard avait bercé l'enfance de Louis Prima, qui est né, qui a grandi, lui aussi, dans cette très belle ville du sud des États-Unis, berceau du blues et du jazz.

Basin Street Blues. C'est un vieux standard de Dixieland que Louis Armstrong avait popularisé à la fin des années 20 et qui depuis a été utilisé, revisité plus d'une centaine de fois, entre autres par cet enfant, cet autre enfant de la Nouvelle-Orléans, le chanteur et trompettiste italo-américain Louis Prima, surnommé le roi des swingers. Il avait été aussi la trompette et la voix du roi Louis, le grand singe du livre de la jungle. Beaucoup plus traditionnel, beaucoup plus oriental aussi, voici un phénomène presque magique où l'instrument et la voix se confondent en une illusion presque parfaite. C'est une qualité du traditionnel doudouk arménien, une caractéristique de l'instrument qui est très souvent citée et qui est flagrante dans cet exemple-ci.

Avun Avun, c'est le titre de cette mélodie. C'est un hymne spirituel arménien millénaire, semble-t-il, puisqu'il remonterait, on le fait remonter au Xe siècle. Et cet enregistrement en solo était celui de Yegish Manoukian au Doudouk. Au carrefour de la musique traditionnelle et de la création contemporaine et du jazz aussi, voici une merveilleuse artiste adepte du dépouillement, Elina Douni, aborde avec clarté, avec liberté, la redécouverte du folklore de son pays natal, l'Albanie.

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1943, on va retrouver telle quelle cette célèbre et délicieuse mélodie de Borodine dans la chanson Stranger in Paradise, qui est devenue un standard et parmi les versions instrumentales, voici celle du pianiste Mose Allison en 1961.

Borodine, Alexandre Borodine, et ses danses polovtsiennes. Cet extrait était joué par l'Orchestre Royal de Stockholm. Ces danses polovtsiennes, tirées de l'opéra Le Prince Igor, ont directement nourri une comédie musicale Kismet de Robert Wright en 1950.

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1: Point d'interrogation. Où ? C'est le titre de cette chanson, présente sur l'album Cinéma de Claude Nougaro. Chanson coécrite avec Michel Legrand, l'apport du compositeur qui a eu une influence providentielle sur le lancement du jeune Claude Nougaro. Autre influence, mais dans ce cas-ci, c'est carrément un emprunt qui était complètement dans l'air du temps. Au début de la carrière de Nougaro, c'est le recours à un thème composé par l'américain Dave Brubeck.

0: Une pièce maîtresse de la guitare classique, le Choro Tipico. Premier feuillet d'un ensemble de 14 compositions, les choros de Villa-Lobos vont du solo instrumental jusqu'à des œuvres monumentales pour orchestre et chœur. Cette première page, le choro numéro 1, Choro Tipico Brasileiro, était joué ici par Arnaud Dumont.
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0: Il y a une dizaine de jours, nous apprenions le décès d'un des derniers grands mythes américains du jazz au XXe siècle. Le saxophoniste Sonny Rollins a traversé ce siècle avec un appétit, avec une volonté permanente de perfectionnement. Des remises en question également qui lui ont permis chaque fois d'ouvrir de nouveaux horizons. En 1959, par exemple, après ses débuts très glorieux, il se retire de la scène publique afin de prendre du recul sur sa musique pour se réinventer aussi. Et à cette époque, les habitants de Brooklyn aperçoivent régulièrement un saxophoniste solitaire sur le pont de Brooklyn en train de jouer pendant des heures face au fleuve, face au vent et sous le vacarme des rails du métro. Un rituel solitaire qui va donner son nom et son âme à l'album The Bridge.

Sonny Rollins sur l'album The Bridge en 1962, en parfaite alchimie avec le guitariste Jim Hall, notamment dans God Bless the Child. God Bless the Child, c'est un morceau hérité de Billie Holiday, une réflexion amère sur les inégalités sociales. Son titre s'inspire d'un passage de l'évangile selon saint Matthieu. Dans la parabole des talents, à celui qui a, il sera donné davantage et il sera dans l'abondance, mais à celui qui n'a pas, on enlèvera même ce qu'il a. Une idée que la sagesse populaire résume avec la formule bien connue « On ne prête qu'aux riches ». Voici un autre héritage chrétien qui fait plutôt partie des images et des traditions populaires autour de la nativité et de la crèche de Noël. Cette petite scène fait suite à la visite des rois mages. Un jeune garçon qui ne possède rien d'autre que son tambour vient au devant de l'enfant Jésus en jouant ses Parapapampam, l'enfant au tambour, The Little Drummer Boy, est chanté ici par Cassandra Wilson.

Deux jazzmen français, le pianiste Thomas Enko et le contrebassiste Stéphane Kerecki, en réalité deux musiciens dont le parcours est également nourri de cultures, de références classiques, références aussi belles et incontournables que le Requiem de Gabriel Fauré, cette lecture minimaliste et raffinée du Liberame tiré du Requiem de Fauré, se trouve sur l'album A Modern Songbook de Thomas Enko et Stéphane Kerecki. L'album est sorti en mars 2023. Je vous propose de continuer avec le romantique Rachmaninov. Le troisième mouvement de sa sonate en sol mineur pour violoncelle et piano est interprété par Christian-Pierre Lamarca et Lise de la Salle.

après Rachmaninov, après les errances assez sombres et orchestrales aussi de la chanteuse Mélodie Gardot, il y avait un second enchaînement avec la fine fleur du jazz italien. Ce sont les deux trompettistes Paolo Fresu et Enrico Rava que nous venons d'entendre. Le titre de ce morceau, Ammazzare il tempo, qui peut se traduire en français par l'expression « tuer le temps ». Et en fin de compte, au point où nous en sommes, nous n'avons plus une minute de temps à écouler aujourd'hui, bientôt 19h, c'est la fin de la Dolce Vita. L'émission revient demain, bien sûr, juste après le journal de 17h. La suite de la soirée sur Musique 3, c'est l'émission Par Oui Dire de Pascal Dizon. Excellente soirée.

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Parentalité est-elle possible aujourd'hui? Après la dépression postpartum de Sarah, à la naissance de son fils Camille, elle et son compagnon décident de déménager à Saillant dans la Drôme pour s'installer dans un habitat participatif et mettre en place une forme de coparentalité. La coparentalité dans ce cadre idéal reste quand même floue et se heurte à bien des limites. L'auteur de ce documentaire, Nicolas Perrin, voulait documenter la vie de gens qui souhaitaient sortir du système familial traditionnel, de type fermé. Il va rencontrer Sarah et ses

Bastien, ils vivent à Montmartel, un habitat participatif composé de 8 foyers distincts. Et le principe de cet habitat est de trouver ses fondements dans l'intergénérationnel. Même si Sarah et Sébastien avaient en tête depuis toujours cet idéal, c'est quand même la dépression de Sarah, après la naissance de Camille, en grande détresse pour s'occuper de son bébé, qui va les rendre à l'évidence et les mettre en chemin tous les deux pour trouver une structure qui puisse soulager la jeune maman. Mais la coparentalité pour eux n'est ni totale, ni complète. Ça s'appelle « Ces bras qui te bercent » et c'est signé

0: C'est une forme de rejet, mais un peu plus nuancée. C'était pas genre, j'en veux pas à ce moment-là. C'était, je comprends pas, j'arrive pas à me lier avec lui. J'arrive pas à ressentir cet amour profond, pas. J'arrivais pas à ressentir d'amour envers lui. Et j'avais juste envie de fuir. Franchement, si je m'étais écoutée, j'aurais pris le premier avion, puis je serais jamais revenue. Aujourd'hui, j'ai pas d'explication sur pourquoi je suis restée, mais je suis restée. Est-ce que je le regrette? Non. Mais est-ce que si je revois en arrière, je me vois partir? Oui.
1: Même si c'est un peu lourd, j'y arrive. On prend quelle voiture, la bleue ou la noire?
2: La noire. Tu t'attaches?
3: Je suis pas organisée.
2: Oh, c'est gentil, maman.
0: Je pense que c'est la culpabilité qui m'a maintenue. Est-ce que c'est une bonne raison? Non. Mais c'est vraiment la culpabilité de me dire, mais je l'ai voulu cet enfant. Je l'ai fait avec un mec que j'aime et qui est présent. J'ai aucune raison de m'en aller. Sabi s'était aussi organisé pour être là. Donc il était présent, donc on était à trois. Et du coup, comme moi, j'étais pas en capacité d'avoir cette position maternante, comme on dit, c'est lui qui a materné.
4: J'ai eu un sentiment de solitude, j'ai eu beaucoup de charge mentale en plus, mais je m'en suis rendu compte qu'après, parce que du coup je pense que j'ai fait un peu l'autruche, en me disant ok, elle va pas bien, c'est à moi d'assurer, je me mets dans un mode super papa, complètement dispo, je vais gérer.
0: Honnêtement, je pense que je ressentais plus de la colère envers Seb de pouvoir y arriver, alors que moi pas. Je pense que j'avais une forme de colère, en tout cas, à me dire, mais lui, il y arrive, je vois pas pourquoi moi, j'y arriverais pas, à être parent.
4: Et du coup, j'ai fait au mieux que je pouvais, mais sans en fait tirer la sonnette d'alarme non plus. On a eu un petit peu de soutien, mais en fait, a posteriori, là, je me dis, mais en fait, j'aurais dû appeler vraiment mes parents, appeler des gens, bouger pour qu'on puisse être un peu plus pris en charge, en fait, que Camille soit avec d'autres gens plus régulièrement. Mais j'étais un peu persuadé que j'allais y arriver et je voulais aussi quelque part montrer que je pouvais y arriver.
0: Moi, j'ai grandi, du coup, d'un point de vue familial, que ce soit du côté de mon père ou du côté de ma mère, j'étais la plus grande. Tant de mes frères et sœurs, bien entendu, mais aussi au niveau cousin-cousine. À Genève, en tout cas, sur mes cousins-cousines à Genève, j'en ai quatre et je les ai beaucoup gardés depuis toujours. J'ai fait la babysitteuse et tout, parce que j'adorais ça. Donc, ouais, et j'ai toujours voulu être maman. Toujours. J'ai toujours imaginé avoir plusieurs enfants, parce qu'ayant grandi moi-même avec une sœur, puis ayant eu des autres de mes frères, de mes sœurs ensuite, ça avait vraiment son importance pour moi d'offrir un cadre à mes enfants avec voilà, une Adelphie. En tout cas, j'ai toujours imaginé que ce serait comme ça. Imaginez. Donc voilà. Mais on était assez raccord sur le fait qu'un jour on aurait des enfants.
4: Je pense qu'il y a un vrai intérêt pour l'humain, mais pour la personne aussi profondément. Et du coup, il y a des échanges qui peuvent être très forts. Donc moi, j'étais déjà nourri de beaucoup de liens et d'affection et de transmission, hein, même avec des enfants jeunes de 3-6 ans. Mais c'est vrai que j'avais aussi envie enfin, une fois que j'ai rencontré Sarah, qu'on a vécu un moment ensemble, on a eu ensemble l'envie aussi d'expérimenter le fait d'être parent.
0: Genre, lui me parlait de quatre, moi j'étais là, wow, on va en faire deux, on verra bien. Et voilà, donc ouais, on a vraiment pris notre temps, on a vraiment profité de nos vies de jeunes adultes, moins jeunes adultes, de notre vie de jeune couple, parce que même après 3 ans, on était encore jeune couple, puisque finalement, on n'avait jamais habité ensemble, on n'avait jamais eu de quotidien ensemble, en fait. Et voilà, et le jour où... Ben, le jour où on a commencé à concrétiser l'idée potentielle d'avoir des enfants, c'était vraiment réfléchi, ouais.
2: On mettra Stromae après quand j'ai jeté les poubelles, Camille. Ok. Oh non, celle-là, elle m'agresse, crevette.
5: Okay. On soit un garci.
2: Je mets celle du cow-boy. J'aime bien celle du cow-boy.
5: On était une fois dans une petite ville du Far West américain.
2: Celle-là, hein.

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0: J'avais donc cet idéal de ce que serait devenir maman, parent en tout cas. Et la réalité m'a rattrapée, c'est-à-dire que ça ne s'est pas passé comme je l'imaginais. Voilà, comme je le disais avant, j'ai toujours été au contact des enfants, j'ai toujours adoré m'occuper des enfants. Donc il y avait tout qui pointait vers ça va être génial. Et puis Camille est arrivée, et puis je l'ai regardée, et je me suis dit, ok, il est où l'amour inconditionnel, comme on te le vend, comme on te dit, tu verras, il va être sur toi, ça va être incroyable. Et je pense que ça a commencé à merder à ce moment-là. Avec le recul, je peux le dire, mais... Et à part que je me rappelle que je le trouvais très mignon, parce que ben quand même, je l'avais enfanté, j'imagine, je pouvais pas dire que je liais avec lui, en fait. Et je pense que c'est ça qui a commencé dès sa naissance, c'est que j'arrivais pas à lier avec lui. J'arrivais pas à créer du lien. Et ça, ça n'a fait que s'empirer avec le temps. Et en plus de ça, Camille a eu une arrivée dans ce monde assez rocambolesque, dirons-nous. C'est un bébé qui a pleuré sans discontinuer pendant 6 à 9 mois. C'est difficile de mettre un temps exact, mais... Donc on devait le porter en permanence, jour comme nuit. Il dormait rarement plus que 45 minutes d'affilée. Ça, les 9 premiers mois. Après, on est passé à 2 heures d'affilée pour les 18. Enfin, jusqu'à ses 18 mois.
1: C'était un enfant qui avait des coliques quand même vraiment très fortes. Donc ça veut dire des douleurs au ventre. Donc on a vu différents types de médecins. On en a parlé, on s'est renseigné. Mais le fait est que ça restait ça, et que malgré des accompagnements et des soutiens, la nuit, c'était nous qui étions avec lui. Et donc, on a eu vraiment une fatigue prononcée.
0: En fait, ce qui se passe, c'est que quand tout ça, ça arrive, toi, t'es dans un tel tunnel du postpartum, parce que, ben voilà, c'est ton premier enfant, t'as jamais vécu ça, tu sais pas ce qui est normal, pas normal, etc. Que... Maintenant, avec le recul, et d'autant plus maintenant que j'ai vu des amis à moi qui ont eu des enfants, etc., ce qui n'était pas le cas à l'époque, parce qu'on était dans les premiers à avoir des enfants, dans mon cercle à moi en tout cas, à Genève, ben, en fait, ce n'est pas la norme qu'on a vécue du tout. Et j'étais tellement fatiguée, j'étais tellement épuisée, j'étais tellement au-delà de ce qu'on peut être humainement que je pense que c'était impossible de se rendre compte que quelque chose tournait pas rond, quoi. Et donc, c'est vers ces 7 mois que... Qu'est-ce qui a déclenché ça? Je ne saurais même plus dire maintenant, mais vers ces 7 mois, j'ai dit, faut que j'aille voir quelqu'un.
1: Quand on a eu Camille, il y a plein de gens qui disaient, ah, mais c'est trop bien, oh, t'es maman, t'as un enfant super santé, quelle joie ça doit être, quoi. Et en fait, elle n'a jamais ressenti ça. Elle n'a jamais ressenti cette joie d'être mère, surtout d'un petit bébé qui hurle.
0: Il y a quand même encore beaucoup cette idéalisation de ben voilà, devenir maman, c'est ta vie qui change, c'est rencontrer l'être que tu aimeras le plus au monde. Instantanément, tu oublies toutes les complications que tu as pu vivre par le passé. Blablabla. Donc, il y a peu de récits qui disent tu peux te retrouver face à un être que tu connais pas et dont tu n'as plus très envie, pour dire les choses telles qu'elles sont. Et premièrement, j'ai détesté être enceinte. Et ça non plus, on n'en parle pas. Donc ça ne veut pas dire que tu vas nécessairement détester être maman après, mais en tout cas, déjà, ça a commencé par ça, où je me suis rendu compte qu'en fait, on ne parlait pas du fait qu'on peut ne pas kiffer être enceinte, en fait. C'est possible. Moi, je n'ai pas kiffé.
1: Elle a allaité Camille pendant un moment. Du coup, il y avait des vrais moments quand même d'harmonie et de rencontres et de liens d'amour forts entre eux. Mais la majeure partie du temps, elle était en déconnexion avec ce rôle de mère, quoi, qui l'épanouissait pas du tout.
0: Une exception, c'était les moments où j'allaitais. Ça fait que je me souviens très très bien, ça c'est un des seuls souvenirs clairs que j'ai du tout début en tout cas, c'est cette espèce de marasme permanent avec un enfant qui crie, qui hurle tout le temps, qui régurgite tout le temps, qui machin... Et les seuls moments de calme où on pouvait se regarder lui et moi et se comprendre, c'était quand j'allaitais. Et donc j'ai allaité longtemps. J'ai allaité pendant 3 ans. Parce que j'y tenais, parce que c'était vraiment mon seul lien avec lui. Vraiment mon seul lien avec lui. Donc il y a eu ça, quand même, qui m'a maintenue. Sur ce qui a fait que j'ai pas pris un avion pour fuir. Et ben, ça peut paraître totalement bizarre. mais l'allaitement en fait partie. Parce que je me disais, c'est tellement important, c'est le seul lien que j'ai pas envie de perdre ça. Et donc en fait, concrètement, dis-toi qu'il y a eu des moments où j'avais envie qu'une voiture me rentre dedans pour que je sois assez accidentée pour me retrouver à l'hôpital, que j'ai plus à m'occuper de lui. Mais par contre, je voulais que je ne sois pas trop accidentée pour qu'il puisse tirer mon lait pour pouvoir le lui donner. C'est très très chelou hein, quand je le dis comme ça, mais c'était vraiment ça. J'éteins la musique le temps de me garer, Camille, parce que ça me permet de mieux me concentrer en plus. Je sais pas combien on va être. Ouais, je sais pas combien on est. Oui, il n'y a pas que nous, Cravate.
2: Je croyais qu'il y avait une voiture et là il y en avait juste deux, une de Robin, une de Hortense.
0: Bah non, c'est pas leur voiture ça. Et puis en plus, clairement, bah, tu vois, on est en retard, mais on n'est pas les seuls, donc c'est bien. On aime bien.
2: D'ailleurs, il y a du courrier dans la
0: boîte. Ouais, tu vas aller le prendre pour l'amener. Dans toutes mes errances, apporter mon fils qui hurle sur moi. J'ai écouté beaucoup de podcasts parce que c'était un moyen de garder ma santé d'esprit quand il hurlait. Et j'ai commencé à écouter des podcasts sur la maternité, dont un podcast qui est maintenant bien connu et heureusement qui s'appelle La Matrescence. Et je ne me rappelle plus exactement de quel épisode il s'agit, mais je me rappelle que dans un épisode, il a été mention de du regret maternel. Et je n'avais jamais entendu cette notion auparavant. Jamais. Jamais lu. Et ça m'a mis la puce à l'oreille. Et j'ai gardé ça dans un coin de mon cerveau. J'ai commencé à lire des témoignages, etc. Pour autant, j'en ai pas fait grand-chose pour moi. Je me suis juste dit, ah tiens, c'est une notion intéressante. Et il a fallu encore des mois avant qu'un jour, je le mentionne à ma psy en disant, mais en fait, je me demande si je regrette pas Camille parce que depuis le temps, j'ai créé du lien avec lui et une relation d'amour, etc. Mais c'est quelque chose qu'on a créé, qui ne m'a pas été donné. Mais je regrette d'être maman. Si c'était à refaire, je ne le referais pas. On a parlé de regrets maternels quand Camille devait avoir environ 2 ans. Mais avant ça, aux 18 mois de Camille, quand il a eu 1 an et demi, c'est moi qui ai dit à la psy, j'ai dit en fait là je m'en sors pas. Et là on a mis le mot sur la dépression postpartum. Et il y a eu encore quelques mois entre ce moment-là et le moment où j'ai commencé à prendre des médicaments. Et dans ces quelques mois, il y avait encore beaucoup d'incompréhension de la part de Seb. Et c'est le jour où je lui ai dit, je vais prendre des antidépresseurs pour ma dépression. Il a fait, ah ouais, t'es vraiment malade.
1: Donc c'était dur d'entendre Sarah qui me disait que elle... Déjà c'était dur pour moi d'entendre en vrai au début qu'elle se sentait pas mère et que ça l'épanouissait pas d'être dans ce rôle. Donc on a dû aussi faire le deuil d'avoir d'autres enfants et que, en fait, le plus important là, c'était de consolider notre couple et notre relation qu'on pouvait avoir avec Camille. Donc du coup, on a fait le deuil de ça. Ça nous a fait aussi beaucoup de bien à ce moment-là de prendre la décision. Ok, on aura un seul enfant, en tout cas, un seul bébé.
2: C'est quoi ?
0: Qu'est-ce que je vais faire, moi ?
2: Tu vas travailler.
0: Ouais, je vais travailler. Comment? Je vais faire quoi?
2: Du chantier.
0: Ouais. C'est la journée d'entretien?
2: Oui.
0: Hein, à l'école?
2: Oui, mais quand même, pourquoi j'ai amené Baby pour rien alors?
0: Non, toi, tu vas pouvoir jouer, il n'y a pas de problème. C'est juste que nous, les parents des enfants qui sont à l'école de Vérone, qu'est-ce qu'on doit faire? On doit faire à manger dans l'année?
2: Oui.
0: Qu'est-ce qu'on doit faire d'autre? On doit faire des ménages?
2: Oui.
0: Et on doit faire une journée d'entretien, comme aujourd'hui?
2: Oui, bah nous, on va
0: vous aider un peu. Bah oui, je sais. Et jouer, non, mais c'est nous qui devons faire, nous, les adultes. Toi, t'es là pour jouer.
2: Oui.
0: C'est bon? On est raccord?
2: Oui.
0: Super. Bah Camille est encore jeune et demande encore beaucoup d'énergie. Et comme moi, j'ai une batterie beaucoup plus basse que la moyenne, j'ai encore besoin de ce soutien-là pour pouvoir fonctionner en tant que parent au quotidien, quoi. Et je le vois parce que j'ai eu essayé d'arrêter, même de manière accompagnée avec elle, hein, et ça a été une catastrophe. Aujourd'hui, là, c'est restabilisé. Les angoisses, parce que ça me crée énormément d'angoisse. Et il faut imaginer que moi, ben, le déclencheur de ma dépression est sous mes yeux tous les jours. Je dis ça, ça... Alors, il y a des gens qui vont imaginer que je suis vraiment une horrible maman. Mais oui, c'est ça. Mon fils, c'est mon déclencheur. Donc, en fait, réalistiquement parlant, il suffit que moi, j'ai un peu une petite faiblesse morale. Ça peut redéclencher des moments très difficiles. Je suis quelqu'un qui va vite angoisser quand je passe beaucoup de temps avec mon fils. Donc, j'ai besoin de me baliser avec beaucoup d'aide autour de moi et j'ai la chance de l'avoir ici. Donc ça va être des moments comme ce week-end où je vais être seule avec Camille, ben, je sais que je vais m'organiser pour que X temps il soit avec Mathilde, que X temps je sois avec lui et Loretta, etc. Et donc créer ces moments-là de soupape, entre guillemets, et pas hésiter à demander aussi. Ça c'est quelque chose que j'ai appris. Et j'ai aussi appris que ça faisait pas de moi une mauvaise maman. Que, en fait, moi, pour fonctionner en tant que bonne maman, j'ai besoin de temps de récupération. Plus grand que la moyenne, et c'est OK. Et c'est OK, en fait. Et c'est ça qui fait qu'après, je peux avoir des moments de qualité avec mon fils.
1: Oui, donc moi, ça m'a impacté pas mal, parce que j'avais vraiment une vision idéaliste, je pense, de tout ça. Moi, je baignais dans l'idée de pouvoir faire l'éducation à la maison, du unschooling, de pouvoir rejoindre d'autres familles qui faisaient ça, et du coup, que les enfants... vivent, habitent, apprennent sur le lieu où on habite, avec d'autres gens. C'était un peu ma vision idéale. Et en fait, du coup, Sarah, elle venait bousculer un peu tous mes plans d'idéal. Et donc, c'était compliqué pour moi, au départ, de pouvoir accueillir ça. Et on a décidé, en tout cas, de commun accord, de faire une éducation peut-être un peu différente.
2: Alors, là, c'est là où on fait des fêtes, là. Ici, on fait des fêtes. C'est la fête de l'école. Et là, c'est l'atelier menuiserie. On fait, il y a des vis, des scies, des casques. Là, ils ont les casques. Là, on range des parasols. Là, c'est le dôme. Avant, il était recouvert, là. Ouais. Il était recouvert, mais on l'a enlevé. Ouais. Maintenant, on peut jouer dessus. Là, c'est là où on mange le midi. Bah, sur le dôme, on joue à jouer touche-touche, on fait des jeux et tout. Là, c'est et là, on va aller dans la petite forêt. Là, ouais. C'est un truc où les toilettes, où les poubelles de toilettes, on brûle tout le papier dans les feux, en dessous. On le brûle. Et on va aller voir... Attends, pas maintenant. Il y a là aussi.
3: Bah, mon école, elle marche. Bah, il y a mes copines et mes copains dans l'école. Parfois, il y a des coupures d'électricité. Les toilettes, quand on arrive dedans, la lumière, elle s'allume tout seul. Dans la salle de sieste, il y a une porte. Et je sais pas où... Je suis jamais allée derrière cette porte. C'est que la classe des grands, elle est en haut. Perché, la classe perchée des 6 à 11. Des 6 à 11 ans, nous c'est la classe des petits, la classe des 3, les 3-6, et les grands c'est la classe perchée.

0: Eh ben, Arceau et Camille, ils se rencontrent avant de rentrer en petite section de maternelle. Voilà. Parce qu'il était gardé chez une assistante maternelle, Miuka. Et nous, Arceau, il n'avait jamais été gardé, en fait. Enfin, ou très ponctuellement, il avait... Enfin, il a fait plus... Mais c'était un peu difficile, la séparation et tout ça avec nous. Et du coup, on a rencontré un peu Camille, Tigrane aussi, d'autres enfants, en fait, qui allaient tous à l'école Montessori, là, à l'école de Vérone. Et du coup, c'est comme ça qu'on a rencontré aussi cette école, qu'on a visité l'école, qu'on a eu envie qu'il fasse partie de ce mouvement-là.
1: Notre déménagement ici dans la Drôme, entre Genève et ici, y a été pour beaucoup aussi dans le fait que j'ai survécu à tout ça. Parce que quand on est arrivé, je connaissais encore peu de personnes, mais je me souviens de moments où je pouvais vraiment être au bord du gouffre et appeler et dire, en fait, là, j'ai besoin que tu prennes Camille.
2: Il y a eu un point de bascule au moment où Sarah, elle a vraiment compris qu'elle ne serait pas une mère, on va dire, aimante, comme on peut le voir de mamans qui sont super épanouies et heureuses de s'occuper de leur enfant. Où elle a posé le mot, en fait, il faut trouver un moyen de garde pour Camille. Il ne peut pas être là tous les jours à la maison. Il faut qu'il y ait d'autres adultes qui s'en occupent. Moi, je peux pas.
0: L'idée de la coparentalité, tout ça, ça s'est venu de Sarah, parce que c'est quelque chose auquel elle avait déjà beaucoup pensé, et c'était un peu un engagement de sa part, en fait. Je crois que c'était un jour, elle nous a invités pour l'apéro, un peu, puis là, Seb et Sarah, ils nous ont dit, il faut qu'on vous parle. Et ils nous ont parlé de ça, mais on était déjà un peu potes, et Camille et Orso se connaissaient déjà bien, et du coup, enfin, nous, leur modèle nous inspirait, et inversement aussi, j'imagine, pour qu'ils nous proposent ça. Mais je me souviens pas plus de où on en était dans notre amitié ou tout ça, je sais plus. Ils allaient commencer l'école, je crois, ou ils venaient juste de commencer.
1: Mathilde, Pitou et Orso, ils sont arrivés à Saillon après nous. Et on avait méga sympathisé avec les parents, avec l'enfant. Et il s'avère que c'était des parents aussi avec un enfant unique qui, dans l'immédiat, n'avaient pas, en tout cas le projet tout de suite, d'avoir un autre enfant. Donc, comme ça matchait bien, comme nous on était dans ces réflexions, on s'est dit, bah tiens, on peut leur en parler, on peut leur proposer, de dire, bah voilà, nous on a besoin d'espace pour nous, on réfléchit à comment on pourrait créer un réseau autour de notre enfant qui soit pas que le réseau des parents nucléaires. On cherche à redéfinir un petit peu ce que c'est la parentalité, parce qu'en fait, finalement, on se rend compte que la famille nucléaire, nous, ça nous a desservi fortement. Fortement, vraiment. Est-ce que ça vous dirait d'expérimenter?
0: On s'était partagé la garde plusieurs fois et je pense qu'ils avaient déjà dormi chez l'un et l'autre, mais ça se passait bien quand on les gardait et on aimait bien passer du temps ensemble et ils aimaient bien passer du temps ensemble aussi les enfants. Moi, ça me faisait du bien de voir aussi Orso se sociabiliser et tout ça. Mais quand on a mis... Non, la coparentalité, ça a été abordé au même moment qu'on a mis un peu des rituels un peu en place, quoi.
1: Et voilà, la nécessité, on l'avait à ce moment-là, hein, l'envie, on l'avait à ce moment-là. Et donc oui, non, c'était pas une question de partager le foyer, effectivement.
2: Il n'y avait pas l'idée de constituer un foyer de quatre parents avec deux enfants, parce que je pense que pour eux, c'était pas envisageable à ce moment-là. Après, même pour nous, je sais pas si on a vraiment envisagé cette éventualité. Je crois que c'est vraiment, voilà, un cap d'un autre niveau, je pense, de construction ou de déconstruction, du coup, du schéma familial classique. Et je pense qu'on est plutôt, nous, à un état d'entre-deux, à vouloir quand même aujourd'hui garder une place pour notre foyer, et en même temps qu'il y ait vraiment des échanges, des vases communicants avec d'autres foyers, et que ça soit libre et en mouvement.
1: Ça pourrait être quelque chose qu'un jour on considère, mais de toute façon, on savait pas dans notre entourage, il y avait personne qui était dans cette démarche-là. Donc, on s'est dit, mais en plus, ben, l'avantage, entre guillemets, si on cherche une forme de partage autour de la parentalité, ça va être que ça va nous créer des bulles. Le fait de ne pas être dans le même foyer, ça va nous créer des vraies bulles de bien-être, de soupape sans l'enfant, quoi, en fait. Donc, je pense que tout ça s'est aligné et finalement, ça nous allait assez bien que ce soit plutôt cette version-là de se dire, bah, oui, il y a deux foyers différents, Et nous, il y avait aussi la volonté à ce moment-là que, justement, Camille, étant enfant unique, connaisse aussi un quotidien qui soit autre que celui d'être avec ses parents. Qu'il ait aussi un quotidien d'être avec un autre enfant et avec d'autres parents qui font peut-être les choses. Évidemment qu'on a la même vision de la parentalité, mais forcément, dans les faits, on va la mettre en place différemment. Donc, on trouvait ça hyper important, en fait.
0: Je pense que Sarah, elle aurait peut-être été pour quelque chose d'encore plus. Puis comme ils sont tous les deux fils uniques aussi, c'était pour qu'il y ait aussi un lien fraternel entre eux.
1: Donc ça m'allait assez bien de commencer en me disant, bah, tiens, on va faire des échanges sur un jour par semaine. Puis ensuite, en plus, les enfants étaient petits. Comme ils n'avaient pas grandi dans ça jusque-là, c'était aussi un peu changer leur repère. Donc ça m'allait d'y aller tranquillement. Et de faire évoluer. Moi, je voyais la chose comme quelque chose qui allait évoluer vers plus de temps chez l'un chez l'autre. Et si tu me demandes aujourd'hui quel serait mon idéal, oui, je me vois très bien partager une semaine sur deux. Ce serait merveilleux avec notre famille, parce que moi, avoir une semaine pour moi, pour te dire, et ça, Sabine le sait, on en a souvent parlé, j'ai fantasmé plus d'une fois de me séparer de Seb pour être une semaine sur deux avec Camille. Parce que je vois ça comme bah, une semaine où je peux respirer, quoi. Et une semaine où je peux kiffer être avec mon enfant. Et la raison pour laquelle je ne l'ai pas fait, c'est que j'aime bien Seb. Il me manquerait quand même. Donc, si je pouvais faire ça avec une autre famille, ce serait merveilleux. Et puis avoir deux enfants une semaine sur deux et le reste du temps pour moi, ce serait génial. J'adorerais.
0: Mais moi et Pitou aussi, je crois, on n'était pas trop dans la coparentalité, en fait. Moi, je me sentais... Enfin, déjà, d'être parent d'un enfant, c'était déjà un peu énorme et ça m'allait. J'avais pas trop besoin de partager ça, en fait, ou d'avoir besoin d'être relayée là-dessus. Par contre, d'avoir d'autres adultes référents et en qui j'ai confiance et qui sont une source d'inspiration aussi, et que Orso les côtoie et les côtoie intimement, ça me plaisait. Mais le terme de coparentalité, je ne me retrouvais pas trop. Et même aujourd'hui, je ne me sens pas parente de Camille du tout, en fait. Je me sens proche de lui, je sens que j'ai une relation privilégiée, et j'espère qu'elle va s'approfondir et s'enrichir. Et je me sens comme une adulte référente pour lui s'il a besoin, mais je ne me sens pas parente, quoi. Puis c'était... Enfin aussi, moi, je trouve que la famille et la parentalité, c'est quelque chose de très intime, avec des bagages qui nous sont quand même propres. On ne sait pas toujours ce qu'on transmet, on ne sait pas toujours, je ne sais pas. Enfin, moi, il y a vraiment quelque chose dans la filiation, un peu, que bah, c'est assez fort, quoi, et c'est assez puissant. Et du coup, déjà, rien que d'avoir cette relation-là avec Orso, je me questionne déjà énormément dessus, et je me sens pas... Enfin, voilà, c'est quelque chose que je trouve d'assez unique et précieux, et j'ai pas ce sentiment-là aujourd'hui, tu vois, envers... Ouais. Ouais, je pense qu'ils ont leur propre histoire. Ouais, voilà, c'est plus, pour moi, la parentalité et tout, c'est quand même une histoire aussi. Une histoire, une culture, et même de personnes très proches. On se rend compte qu'après, quand on se retrouve dans l'intimité des familles, il y a plein de choses très différentes et des vécus très différents, et de la maternité aussi. Voilà.
2: C'est vrai qu'eux, ils avaient plutôt du mal à accepter, en tout cas, qu'on mette le mot de coparentalité, parce que je pense qu'ils avaient... ils avaient encore ce besoin... De se dire que c'était leur enfant et que finalement Camille ne serait pas leur enfant. Donc eux, ils avaient besoin vraiment de cette différenciation, ce que Sarah et moi on n'avait plus, on n'avait pas en tout cas en tête. En tout cas, on avait fait le chemin déjà depuis quelque temps de se dire qu'en fait cet enfant, il vient de nous en partie, et qu'on s'en occupe majoritairement, donc on a une grosse responsabilité, mais que c'est aussi un enfant de la communauté, c'est un enfant du monde, c'est un enfant qui est là, et que finalement, dont tous les parents aux alentours, tous les adultes, peuvent être responsables potentiellement.
1: Donc oui, il y a eu cette tentative avec Mathilde Pitou, qui a évolué parce que la vie, donc voilà. Mais on a quand même gardé de ça une vraie... Enfin, nos enfants aussi, avant tout. On a quand même créé cette, je pense, cette familiarité qu'on avait envie de créer. Donc aujourd'hui, Orso, il est ici à la maison, et je sais que quand Camille va, que ce soit chez Mathilde ou chez Pitou, Il est chez lui aussi. Donc ça, c'est assez merveilleux de se dire que c'est là. Et que, ben, on peut compter les uns sur les autres. Donc c'est plus de manière systématique comme ça l'était avant. Mais dans les faits, il y a beaucoup de fois où, où ils prennent Camille, l'un ou l'autre prend Camille à dormir parce que nous, on a envie de faire quelque chose, ou parce qu'ils proposent, parce qu'ils ont envie de la voir. Et inversement, parce qu'ils ont besoin de mettre Orso à dormir et ça va être chez nous, c'est évident. Donc ça, ça existe. Mais aussi, en fait, et ça, je pense, de par la géographie du village et de par notre envie, nous, d'être beaucoup tournés vers l'extérieur, Camille, il a beaucoup de lui ressources.
3: Gâteau au chocolat, plutôt cookie au chocolat, plutôt avec des fruits secs. Alors une petite boule avec du chocolat et de la pâte de date.
4: Trois cookies au chocolat.
1: Le premier étant évidemment chez ma sœur, parce que ben, c'est sa tata et qu'il l'aime. Il y a son cousin, sa cousine qui l'aime d'amour. Donc ça, c'est assez sensationnel d'avoir... ma sœur dans le même village, parce que ça permet ça. Il y a aussi, donc, il y a ma sœur, il y a Mathilde et Pitou qui restent des référents importants dans la vie de Camille.
0: Donc, moi, il y a Sarah et Seb, mais tu vois, par exemple, Orso, là, j'ai pris rendez-vous pour le coiffeur à domicile et je serai pas là chez Naomi, la sœur de Sarah. Et c'est quand même des choses qui sont... pour moi, des choses ouais, qui sont quand même... je ne peux pas faire ça avec n'importe qui. Je ne le ferai pas avec mes parents, par exemple. Tu vois, de prendre rendez-vous à Orso chez mes parents. Et là, je sais que Nao, elle va garder Orso, qu'ils vont sûrement discuter de la coupe de cheveux ensemble. Et je suis ravie, en fait, qu'il ait des liens comme ça avec d'autres adultes. Même Orso, on discutait et je lui demandais s'il avait des copains adultes aussi. Ou si les adultes, pour lui, c'était... Enfin, voilà, on discutait un peu de ça. Et lui, tout de suite... ça l'a questionné et il me disait, ah, quand même, oui, c'est vrai que Seb, c'est quand même mon copain, et Sarah aussi. Enfin, c'était mignon. Et après, il a aussi cité d'autres adultes qui pouvaient, avec qui il pouvait avoir une relation, pas que enfant-adulte, mais avoir d'autres liens, des vraies relations qui leur appartiennent et qui, justement, ne sont pas de la parentalité aussi. Et tu vois, il y avait un truc rigolo. L'autre jour, Camille, il devait bien dormir à la maison et il m'a dit, et il y aura Orso aussi. Genre, c'était OK pour lui de venir dormir chez moi et qu'il n'y ait pas forcément Orso, quoi.
1: Et il y a aussi Marine et Simon, qui habitent un peu plus loin dans notre chemin, qui ont, eux, trois enfants, dont le dernier à l'âge de Camille, et aussi un super pote de Camille. Et le dernier foyer, c'est Loretta et Johannes, qui ont, eux aussi, trois enfants, dont celle du milieu, Louise, a une semaine de moins que Camille. Et du coup, c'est aussi un... Alors, eux, ils ont trois enfants, dont le dernier a bientôt 2 ans, donc évidemment, ils ont une vie... parentale extrêmement remplie, mais ça reste des vraies personnes ressources, parce que c'est aussi des personnes qui, en tant qu'adultes, ont une vraie place de référente auprès de Camille. Et ouais, je dirais que ça fait quand même 7 adultes qui sont réellement référents dans la vie de notre fils, au-delà de juste les parents de ses potes, quoi.
5: Crevette de bois, on y va. Crevette de bois. Camille, bazin noir. Ça te dit qu'on mangeait ravioles à la maison? Oh, bonne nouvelle. Dis-moi un truc, mais dis-le moi au doigt. Ouais, carrément.
2: Arrivé à Saillant, en fait, on rejoignait du coup un projet d'habitat participatif. Et c'était aussi ce qui nous guidait et ce qui nous donnait envie de rejoindre cet habitat, c'était de pouvoir avoir d'autres adultes, des personnes plus âgées, à la retraite, d'autres familles, avec qui on pouvait partager cette éducation. Pas se retrouver un foyer unique, nucléaire, voilà, être juste nous, papa, maman et notre enfant. Un seul enfant, il peut pas être toujours avec ses parents, du coup il y a besoin qu'il y ait d'autres enfants. Il faut qu'il y ait du mouvement.
6: Dans mon martel, il y a Emmanuel, Elio, Valérie, Serge. Bah oui, il y a mes parents. Et il y a quoi? Les autres. Juste à côté, là, il y a Marie-Noël.
7: Bah, je suis une grand-mère. Voilà, une grand-mère de plus. Nous, quand on a nos petits-enfants qui sont là, on fait rien d'autre. On a cette possibilité de leur offrir notre disponibilité. Et du coup, avec Camille, et Robin et Olivia, quand on les a, on est pareil. Les jardins Montmartel, on est 8 foyers, donc intergénérationnels, ça veut dire que, pour résumer, il y a 4 foyers de seniors et 4 foyers de jeunes avec enfants. C'était un projet qui avait commencé depuis longtemps, mais ça n'avait pas marché, tout le monde était parti, ou presque. Et là, ils recherchaient des nouvelles personnes. Et donc, nous, on a été pris. On a candidaté et on a été pris. Et suite à nous, notre arrivée, on a cherché des familles, parce qu'à l'époque, c'était plutôt les seniors. On a cherché 3 familles qu'on a entretenues et qui sont venues, c'est-à-dire Nicolas, Clémentine, Léa et JT, et Seb et Sarah. Mais l'intergénérationnel, c'est ça. En plus, nous, on aide, à une époque, on aide les plus jeunes. Et après, les plus jeunes, peut-être, nous aideront quand nous serons vieux. Mais c'est pas que ça. C'est aussi la vie, les enfants. J'aime beaucoup les enfants. J'ai 3 enfants, 3 belles filles et 3 petits enfants. Donc, voilà, les enfants, ça fait partie de ma vie. Donc, c'est la jeunesse aussi, au-delà des services.
1: Hein. Vous imaginez que nos terrasses sont communicantes. Donc, c'est le paradis.
6: Bah, c'est bien. Parce que je peux jouer avec eux. Vu qu'il y a Elio et Robin, mon copain, et Olivia.
2: Du coup, ils partagent vraiment beaucoup de moments. Ils sont souvent dehors, seuls, à explorer et à vivre leurs expériences comme si c'était des copains ou des frères et sœurs. Et effectivement, les autres adultes qui sont sur le terrain, on a une complète confiance et ils vont souvent voir d'ailleurs ces autres adultes. Les enfants vont souvent voir ces autres adultes pour solliciter de l'aide ou pour leur lire un livre, par exemple. On ne se pose pas la question de « est-ce que ça se passe bien ?»
7: Seb et Sarah nous avaient dit « on te fait confiance. Si tu veux lui dire un truc, pas l'engueuler, bien sûr, mais lui faire un reproche, enfin voilà, tu es libre de... On te fait confiance sur ce que tu vas lui dire. Ça marche pour nous, bon, évidemment, dans toutes les limites. Hein. » Mais ça avait été dit qu'ils nous faisaient confiance sur notre côté éducatif un peu.
2: Et du coup, oui, multiplier la vie des adultes, pour moi, c'est essentiel parce que, en fait, ça permet qu'il n'y ait pas qu'une seule représentation. Et du coup, même si on pense avoir la bonne solution, en fait, il y en a un tas. Et c'est justement peut-être la diversité des opinions et des choses qui vont être dites à l'enfant, ou en tout cas qui peuvent lui être amenées, qui va se faire sa propre opinion. Et justement, dans ces choses de propriété, il y a beaucoup de choses qui m'ont heurté sur notamment les questions de genre. Et en fait, je trouve que par la question de genre, on aborde aussi la liberté d'être. Et pour moi, du coup, il y avait un truc un peu... question super importante et politique, presque, de pouvoir un peu déconstruire cette idée que l'enfant nous appartient. Et je trouve en fait que ça allège vachement la charge mentale d'être parent. Et donc, en fait, il y a aussi voilà, vraiment ce truc de se libérer de cette charge. Je peux pas tout donner à mon enfant. Qu'est-ce que je choisis? C'est quoi que j'ai envie de lui transmettre qui est vraiment important? Et en fait, le reste, il y a plein d'autres adultes autour qui peuvent le faire.
1: Et ça permet aussi, effectivement, d'avoir plusieurs points de vue sur Camille. Et j'ai déjà eu des exemples où effectivement, un des adultes que j'ai cités va me dire « Ah oui, Camille, je vois que si, ou je vois que ça. » Ou je vois qu'ils arrivent à percevoir des choses que moi, forcément, je ne perçois pas. Peut-être parce que je n'étais pas là à ce moment-là, mais aussi parce qu'on a tous nos sensibilités. Et pour moi, ça apporte énormément. Énormément d'informations, énormément de soutien dans ma parentalité par rapport à Camille. J'apprends aussi beaucoup sur mon enfant grâce à ses autres parents.

0: nous, quand on a construit notre habitat participatif, c'était un tel challenge au niveau technique et qu'on n'a pas passé beaucoup de temps à parler de ce qu'on voulait faire vraiment. Et mais il n'y a pas que ce sujet-là, hein. Il y a plein d'autres sujets qui n'ont jamais été vraiment évoqués parce qu'on n'a pas pris le temps. Et peut-être que tous ces sujets, on commence à les évoquer maintenant. Les enfants, leur place par rapport à nous, on commence à en parler maintenant parce qu'on est en train de réfléchir.
1: C'est vrai que l'idéal, ce serait qu'il y ait d'autres familles, donc un peu plus d'enfants qui soient là, et qu'il y ait un brassage un peu plus fluide entre les aînés et les enfants et les parents. Et que on puisse continuer ce chemin d'ouvrir la famille nucléaire. Ouais, peut-être qu'il y ait plus de moments aussi où on puisse organiser les choses pour qu'on soit ensemble, parce que là, du coup, on est beaucoup dans l'improvisation. Et du coup, moi, j'aimerais qu'il y ait d'autres adultes de l'habitat qui, de temps en temps, me disent, ben, tiens, j'aimerais inviter Camille ce soir. Ou peut-être que moi, tous les mardis, je suis dispo, j'aimerais bien faire à manger pour deux ou trois enfants.
0: L'autre fois, Seb, il nous avait demandé quelque chose qu'on n'a pas forcément agréé, hein. Il aurait voulu que systématiquement, tous les mardis, on prenne Camille de pas grand-chose, hein, de 6 à 8. Et ça, là, on l'avait dit non. On avait dit non, autant un jour tu viens, tu nous dis, tiens, ce soir, vous pouvez le prendre. Ben, on dit OK en fonction de notre planning. Autant, ben non, s'organiser, de se dire que tous les mardis, on a Camille, ça nous allait pas parce que ben, c'était trop engageant. Et nous, quand on s'engage, ben, on s'engage, quoi. Hein. Donc, on respecte nos engagements. Et là, ça nous aurait trop contraints. Donc, on a dit non. Des fois, il vient sonner, ou il vient nous dire, moi, j'aimerais bien venir manger des gaufres chez vous, ou je peux venir dîner ce soir. Ouais, des fois, c'est à sa demande à lui. Et puis, de plus en plus, Camille et Robin aussi, ils aiment bien. Ils viennent là, ils s'installent dans le salon. Il est même arrivé à, je sais plus quand est-ce que c'était, un jour on faisait notre sieste en haut, puis on n'avait pas dû fermer notre porte en bas, et quand on est revenu, on est redescendu chez nous au rez-de-chaussée, je me suis dit, tiens, j'entends des enfants. Et en fait, les enfants, ils étaient chez nous, ils jouaient, ils étaient tranquilles. Et je dis, ah, vous êtes là? Et il me dit, on a frappé mais vous avez pas répondu, alors on est rentré. Ah, je dis, ben cool, vas-y, c'est bon, ça marche bien. Ma seule limite à moi, c'est ma fatigue ou mon état personnel qui fait que, à ce moment-là, je supporte plus personne, que ce soit les enfants, les adultes, mes propres enfants, mes propres petits-enfants. Donc ça, c'est ma limite. Donc il faut arriver à la sentir sans que ce soit trop tard. Camille et Alexandre, mon petit-fils, quand ils se retrouvent, ils sont déchaînés. Mais alors, je ne sais pas pourquoi, il y a une espèce d'amour entre eux, une passion. Ils peuvent pas, en fait, ils jouent pas, mais ils chahutent, ils s'amusent. Et en fait, là, pour le coup, c'est assez stressant et assez fatigant. Ça marche aussi dans ce sens-là. Elle me prend, mon petit-fils, quand je suis fatiguée.
2: Et donc, ça fait que Camille, il a ces personnes dans son entourage physique proche, qui sont aussi hyper importantes. Marie-Noël et André, c'est un petit peu des grands-parents de substitution. Ils ont vraiment cette attention envers lui, cette douceur, ce côté englobant, on va dire. Et Clémentine et Nicolas, c'est des présences aussi hyper importantes parce que ben on se donne beaucoup de coups de pouce, c'est-à-dire que s'il y a besoin de garder l'enfant de manière instantanée parce que ben là je suis en train de faire un truc, est-ce que tu peux prendre Camille le temps que je finis ça ou le temps que j'évite de chercher ça, etc. On se relaie énormément comme ça de manière très spontanée.
1: Je crois que moi j'ai beaucoup appris en fait quand j'ai été assistant maternel. Du coup j'ai eu des jeunes enfants qui avaient entre 2 et 4 ans. J'ai appris à partager finalement, je trouve, à partager mon amour. Et du coup Camille il était aussi à ce même moment-là. Et lui aussi a appris à partager son papa. Et je trouve qu'il y a un truc vraiment privilégié que j'ai eu à ce moment-là. C'est que j'ai compris que ça impactait pas du tout l'amour de Camille, ou l'amour que moi je pouvais avoir envers lui, ou lui envers moi. Et qu'au contraire, ça faisait quelque chose de plus puissant encore, ce qu'il était partagé, et que et qu'il sentait que moi j'avais du soin aussi et vraiment de l'attention à d'autres enfants, et que ça le, je pense, ça lui.

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2: Bonsoir à toutes et à tous, c'est toujours un plaisir de vous savoir à l'écoute et c'est en Allemagne que je vous emmène en voyage ce soir, le 19 décembre 2025. Le violoniste Christian Tetzlaff et l'orchestre symphonique de la Südwestrundfunk, conduit par Juraj Walkua. Ces musiciennes et musiciens étaient les invités de la Liederhalle de Stuttgart, des artistes qui avaient mis trois œuvres au programme de cette soirée bavaroise. La sixième symphonie de Tchaïkovski, qu'on connaît mieux par son sous-titre de symphonie pathétique, la fantaisie pour violon et orchestre de Joseph Souk et Othello, une ouverture de concert de Dvorak qui marquait le début de ce concert, composé entre fin 1891 et début 1892. Othello constitue le volet final d'une trilogie d'ouverture de concert intitulée initialement « Nature, vie et amour ». Dvorak a par la suite publié chaque ouverture séparément, et ce d'ailleurs contrairement à ce qu'il projetait initialement. Son ouverture Othello fait référence à la pièce de Shakespeare, une ouverture dans laquelle Dvorak explore le sentiment de la jalousie qui empoisonne l'amour. Voici donc l'ouverture Othello, opus 93 d'Antonin Dvorak. L'orchestre symphonique de la SWR est conduit par Juraj Walkua. C'est un chef slovaque né en 1976.

Juraj Valkua, à la tête de l'Orchestre symphonique de la SWR, l'un des orchestres de la radio-télévision de service public allemand. Une formation que nous écoutions dans Othello, opus 93, une ouverture de concert d'Antonín Dvorak. Le chef slovaque Juraj Valkua accueillait maintenant le violoniste Christian Tetzlav, que nous allons entendre dans la fantaisie pour violon et orchestre de Joseph Souk, une œuvre que ce compositeur né dans l'Empire austro-hongrois en 1874, écrite en 1902. Alors, avant de l'écouter, j'aimerais vous présenter brièvement notre soliste aujourd'hui, le violoniste allemand Christian Tetzlav, qui est né en 1966 dans une famille de musiciens. Il se fait connaître du grand public en interprétant le concerto pour violon de Schoenberg, et ce, avec l'orchestre de Cleveland, alors qu'il n'a que 22 ans. Chambriste de tout premier plan, il a aussi créé le quatuor Tetzlav avec sa sœur violoncelliste Tania Tetzlav. Musicien engagé dans le répertoire de notre temps, il est aussi un soliste extraordinaire qui jongle avec tous les grands concertos pour violon, mais aussi des œuvres moins connues, comme aujourd'hui cette fantaisie pour violon et orchestre en sol mineur, opus 24 de Joseph Souk. Christian Tetzlav est au violon et Juraj Valkua conduit l'orchestre symphonique de la SWR.

La sonorité généreuse et expressive de Christian Tetzlaff dans la fantaisie pour violon et orchestre en sol mineur opus 24 de Joseph Souk, Juraj Valkua était à la tête de l'orchestre symphonique de la SWR. Acclamé, vous l'entendez, par le public bavarois de la Liederhalle de Stuttgart en décembre 2025, Christian Tetzlaff revenait pour un bis de Jean-Sébastien Bach.

L'Andante, extrait de la deuxième sonate pour violon seul BWV 1003 de Jean-Sébastien Bach. C'est le bisque Christian Tetzlaff proposait au public bavarois. Il allait maintenant rejoindre les coulisses puisque ce concert se poursuivait et se terminait également avec la sixième symphonie de Tchaïkovski, dite symphonie pathétique. Vous le savez sans doute, c'est la dernière symphonie du compositeur russe. Il l'achève en août 1893 et la créera quelques jours seulement avant son décès, survenu en octobre 1893. Visionnaire, Tchaïkovski écrit en 1891 à propos de cette symphonie pathétique, et je le cite ici: « Je pense qu'il me sera donné d'écrire une symphonie exemplaire. Je sais que je devrais probablement me battre jusqu'au dernier souffle pour atteindre la perfection, tout en sachant que jamais je ne l'atteindrai. » Fin de citation, et plus tard dans son journal intime, il écrit encore « Il y aura beaucoup de nouveautés en termes de forme. » Plus loin, Tchaïkovski poursuit encore « Je dois m'y résoudre, je suis devenu un vieil homme. » 100 fois en lui-même, ces deux derniers jours, j'ai fait cuire à feu doux, pardonnez-moi l'expression, 2 pages seulement. Je n'avance pas comme je le voudrais, mais je n'abandonne pas. » Fin de citation de Tchaïkovski à propos de sa 6e symphonie en si mineur, opus 74, que voici tout de suite dans la version de l'Orchestre symphonique de la SWR. Il est toujours conduit par Juraj Valkois.

0: Mais quelle magnifique version de la 6e symphonie en si mineur opus 74 de Tchaïkovski, dite symphonie pathétique. Juraj Valkua était à la tête de l'orchestre symphonique de la Zoutwestrundfunk. Et c'était là la dernière page de ce concert qui était enregistré le 19 décembre 2025. C'était à la Liederhalle de Stuttgart.
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0: Richard Strauss a écrit près de 200 Lieder, en voici trois d'entre eux, illuminés par la voix de soprano de Sabine Neuvielle.

La soprano Sabine de Vielle et le pianiste Mathieu Pordeuil dans Trois leaders de Richard Strauss. À l'instant, Morgue nous s'était ajouté également le violon de Wildefrang, précédé de Wasserrose et avant lui, Inchfabe. Retour à l'époque baroque pour clore cette émission et celle de Jan Dismas Zelenka, dont voici la sonate en trio pour deux hautbois, basson et basse continue.

0: Xenia Lefleur et Michael Bosch au hautbois et Jane Gower au basson dans la première sonate en trio en fa majeur de Jan Dismas Zelenka. Voilà, c'est avec ce parfait contemporain de Jean-Sébastien Bach que prend fin notre émission aujourd'hui. Merci beaucoup à vous de l'avoir suivi. C'est toute l'actualité du jazz qui nous attend avec Club Jazz, réalisé et présenté par Arnaud Quitelier. Je serai de retour demain dès 13h ou alors à tout autre moment sur ovio.be. Je vous souhaite une excellente suite de soirée et je vous dis à bientôt. Au revoir.
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2: Bonsoir et bienvenue pour notre petit patchwork de concerts jazz capté par RTBF Musique 3. Club Jazz qui vous emmènera à Namur ce soir et puis tout d'abord pour débuter en Gaume pour le Gaume Jazz Festival de 2008 avec le concert du trompettiste Eric Truffaz. Eric Truffaz qui sera accompagné pour les deux derniers morceaux de la chanteuse Sophie Hunger.

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Sophie Hunger et Eric Truffaz, enregistré le 9 août 2008, c'était au Gaume Jazz Festival. Deuxième arrêt pour ce soir à Namur pour y retrouver le projet En Phase, composé de Hichem Badrani, Steve Houben, Alain Pierre, Fozzy Chekidi, enregistré en 2001.

0: Hichem Badrani, Steve Houben, Alain Pierre, Fazi Chekili, le projet En Phase. Projet enregistré, c'était au festival Namur in Jazz en 2001 pour clore ce patchwork de concerts jazz enregistré par votre radio RTBF Musique 3.
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